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5: Salut, c'est Tristan. Aujourd'hui, aux arbres, Victor Hugo, 1856. Arbre de la forêt, vous connaissez mon âme. Au gré des envieux, la foule loue et blâme. Vous me connaissez, vous. Vous m'avez vu souvent, seul dans vos profondeurs, regardant et rêvant. Vous le savez, la pierre où court un scarabée, une humble goutte d'eau de fleurs en fleurs tombées. Un nuage, un oiseau, m'occupe tout un jour. La contemplation m'emplit le cœur d'amour. Vous m'avez vu 100 fois dans la vallée obscure, avec ces mots que dit l'esprit à la nature. Questionner tout bas vos rameaux palpitants, et du même regard poursuivre en même temps, pensif, le front baissé, l'œil dans l'herbe profonde, l'étude d'un atome et l'étude du monde. Attentif à vos bruits qui parlent tous un peu, arbre, vous m'avez vu fuir l'homme et chercher Dieu. Feuilles qui tressaillaient à la pointe des branches, nids dont le vent au loin sème les plumes blanches, clairières, vallons verts, déserts sombres et doux, vous savez que je suis calme et pur comme vous. Comme au ciel vos parfums, mon culte à Dieu s'élance, et je suis plein d'oubli, comme vous de silence. La haine sur mon nom répand en vain son fiel. Toujours, je vous atteste, ô bois aimé du ciel. J'ai chassé loin de moi toute pensée amère, et mon cœur est encore tel que le fit ma mère. Arbre de ces grands bois qui frissonnez toujours, je vous aime, et vous, lierre au seuil des autres sourds, ravin où l'on entend filtrer les sources vives, buisson que les oiseaux pillent, joyeux convives. Quand je suis parmi vous, arbre de ces grands bois, dans tout ce qui m'entoure et me cache à la fois, dans votre solitude où je rentre en moi-même, je sens quelqu'un de grand qui m'écoute et qui m'aime. Aussi, taillis sacrés où Dieu même apparaît, arbre religieux, chêne, mousse, forêt, forêt, c'est dans votre ombre et dans votre mystère, c'est sous votre branchage auguste et solitaire que je veux abriter mon sépulcre ignoré, que je veux dormir quand je m'endormirai.
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3: Bienvenue dans 24 images secondes. À voir au ciné, cette semaine, de la Comédie Française. Dans 3 heures, Nina dévoile sa première mise en scène à la Comédie Française. Mais dans l'agitation des dernières répétitions, rien ne se passe comme prévu. Retard, coup de stress, problèmes techniques et problèmes d'ego secouent la troupe. Pourtant, Nina n'a pas d'autre choix que d'aller jusqu'au bout, car s'il y a bien une règle d'or à la Comédie Française, c'est qu'on n'annule pas. Commence alors une course contre la montre pour sauver la représentation. De la Comédie Française, réalisée par Martin Darondeau et Bertrand Huscla.
5: Nina, t'as validé ça ?
6: De quoi ?
5: La veste, c'est toi qui l'as validée ?
6: Oui, oui, elle est très jolie cette veste. Qu'est-ce qui se passe ?
5: Il se passe qu'elle est verte et moi je joue pas en vert.
7: Hein. Ah non, il va pas recommencer avec ses superstitions, lui.
6: Non, elle est pas verte, elle est bleue.
5: T'es sûre ?
6: Turquoise, à la limite. Non ? Émilie ? Moi, je suis daltonienne, je la vois orange. On se revoit la découpe sur Macbeth.
5: Ah non, par contre, s'il te plaît, on peut respecter les traditions et pas dire le nom de la pièce.
6: De quoi ? De Macbeth ?
5: Non, ouais !
6: Antoine, le nom de la pièce, c'est aussi le nom du rôle principal, donc on fait comment ?
5: Eh ben, on fait comme on fait depuis 300 ans, on dit la pièce écossaise.
6: Ok, est-ce qu'on peut se revoir la découpe sur le rôle principal dans la pièce écossaise ?
5: Merci.
8: Tu veux dire de Macbeth ?
6: Oh, arrête.
9: Dans 2h30, vous me levez ce rideau.
5: Ça va être une cata.
10: Ouvre-moi cette porte, putain !
11: Pierre intrusion.
6: J'entends
11: rien, vous parlez tous en même temps.
6: Stop, vous m'avez dit une brume.
11: Ça va être génial.
9: Macbeth.
6: Philippe.
9: Macbeth. Allô, Macbeth.
5: Nina, tu peux dire quelque chose là, quand même.
6: Philippe, c'est pas le moment. Philippe, stop.
3: De retour après leur premier film, Golo et Richie mettent le cap sur la Camargue avec les jeunes de leur quartier. Leur objectif, rénover un bateau pour offrir des vacances à d'autres enfants. Mais le rêve d'un été fraternel se heurte au réel. En quête d'indépendance, Richie, qui vit avec un trouble du spectre de l'autisme, s'improvise capitaine et s'éloigne peu à peu de Golo, mettant le chantier et leur amitié à l'épreuve. Entre rires, tension et les premières vacances de leur ami John Café, les vacances de Golo et Richie livrent une aventure profondément humaine et touchante. Les vacances de Golo et Richie, un film de Martin Fougerolles et Ahmed Hamidi avec Golo, Richie, John Café.
12: Si tu as la vacance, tu as cramé tout l'argent. Moi, c'est si, cherche-toi une femme.
13: Ah, mais c'est pas facile de trouver des femmes, hein.
14: On part, Sainte-Marie-de-la-Mer. Dans 10 jours, on prendra les enfants du quartier. Ils vont venir avec nous, on va les faire kiffer.
12: La maison, là, vous, sous cassé, vous payez. Vous faites attention.
14: Il dort à quelle heure ?
12: À 20h.
15: Je ne reste qu'un enfant, pour grandir.
12: Attention à vous. Il y a quelqu'un ?
14: C'est moi, capitaine.
16: Mais pourquoi ce sera toi ?
14: C'est moi, capitaine. Toi, tu conduis, c'est moi, capitaine. T'es pas content ? Tu sors.
15: Plus les soleils.
14: C'est mon bateau.
12: C'est moi qui golo ?
14: C'est mon bateau. C'est mon bateau.
12: Tu prends des places. T'es gros, tu prends des places. Fais régime.
13: Vas-y, toi t'abuses là.
12: C'est pour conduire, mec.
14: Il me faut un fautif tout de suite, c'est qui le fautif?
12: Ah, jeune, quel bail.
13: Ça va, tranquille.
12: C'est lui et moi. Moi, j'ai rien à voir, c'est lui qui a conduit.
3: Après une panne de voiture, Chris, ancien présentateur météo vedette, se retrouve bloqué dans une petite ville reculée d'Australie. Il y fait la connaissance de Charlie, une petite fille aborigène de 12 ans, passionnée par les kangourous et qui partageait cet amour des animaux avec son père, aujourd'hui disparu. Une amitié improbable va alors se nouer entre eux. Ensemble, ils vont recueillir et soigner des bébés kangourous orphelins et leur offrir une seconde chance. Une aventure qui transformera leur vie. Une aventure inspirée d'une incroyable histoire vraie. Charlie et les kangourous, un film réalisé par Kate Woods.
17: Charlie, tu recommences ?
18: Oh, maman, arrête !
17: Je ne veux plus de kangourous, quelqu'un d'autre les sauvera.
19: Il était juste de passage. Mais une rencontre inattendue va tout changer.
20: Ah non.
21: Je cherche quelqu'un pour garder cette petite demoiselle.
22: Il a faim, ce petit kangourou.
20: Et vous êtes qui ?
22: Je m'appelle Charlie.
21: On va s'occuper de toi.
23: Allez, monte, mon gars !
24: Il y a un motel dans cette ville ?
25: Pas de serpent, c'est bon.
19: Inspiré d'une incroyable histoire vraie.
22: Les kangourous, pour nous, c'est magique. c'est nos totems.
19: Découvrez une amitié extraordinaire. Et faites un bond vers la plus grande aventure de l'été.
8: Charlie veut toujours sauver tout le monde. Mais les kangourous, elle y tient particulièrement.
3: Une plume magique qui rend réel tout ce qu'elle écrit vient bouleverser la vie de Providence, 11 ans, et de son cochon d'Inde Airbag. Doté de cet immense pouvoir, il s'envole pour un incroyable voyage. La fille dans les nuages, un film d'animation réalisé par Philippe Rich avec les voix de Louane, de Jamel et de Grégoire Ludig.
10: La fille passionnée de lecture, c'est Providence. Et moi, je suis Airbag, ouais, le cochon d'Inde là. C'est moi qui amortis toutes les catastrophes causées par les bourdes de Providence.
16: Tu devrais faire attention, Airbag.
18: Cette plume rend réel tout ce qu'on écrit avec. En écrivant, j'ai déclenché une terrible catastrophe.
23: On ne peut pas sauver le monde à 11 ans.
25: C'est impossible.
16: Voler aussi, c'est impossible. J'y crois pas, Airbag. On vole.
10: Ouais, je sais, ça, c'est bien ça mon problème.
26: On ne rigole pas avec le pouvoir de la plume.
10: Mais ça va pas. Mais vous êtes tous malades ici. À chaque fois qu'on croit qu'on touche le fond, la situation empire.
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7: Bienvenue dans le rendez-vous de la MDE pour vous présenter l'actualité de la Maison des étudiants sur Radio Campus 3. La MDE, c'est votre maison. Un guichet unique regroupant les principaux acteurs de la vie étudiante. Le service vie étudiante de Trois-Champagne Métropole, l'antenne troyenne du Crous de Reims, la Fédération des étudiants troyens Campus 3, sa radio, Radio Campus 3, et le service de santé étudiante de l'Université Reims-Champagne-Ardennes. Nous mettons à votre disposition un espace de travail avec des ordinateurs, le Wi-Fi gratuit et de quoi imprimer votre travail. Vous trouverez aussi un point CAF et CPAM pour toutes vos démarches. Venez également profiter de la salle de musique. Que vous soyez une association étudiante ou tout simplement étudiant, ne cherchez plus pour vos répétitions. Cette salle est mise gratuitement à votre disposition. Elle est totalement insonorisée et tout équipée. Batterie, piano, synthé, ampli, micro, table de mixage, vous permettant de pratiquer sans complexe. Et sachez que la Maison des étudiants restera ouverte tout le mois de juillet pour vous informer et vous conseiller sur toutes les questions liées à la vie étudiante au 6 rue de la Petite Courtine A3, du lundi au vendredi de 9h à 12h30 et de 13h30 à 17h30. Vous pouvez nous contacter au 03 25 81 78 10 ou par mail à l'adresse suivante mde@3-cm.fr. Nous fermerons nos portes du lundi 3 au vendredi 14 août inclus pour une petite pause estivale. Nous serons ravis de vous accueillir à notre réouverture le lundi 17 août. Et retrouvez notre actualité sur notre site internet étudiatroi.fr et sur les réseaux comme la page Facebook étudiatroi. Voilà, c'était le rendez-vous de la MDE tous les lundis à 7h30, 12h30 et 16h30 sur Radio Campus 3. Bonne semaine et bel été à tous.
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14: Bonjour à tous. Mais tout ça n'était qu'un cauchemar, mon petit, tu as simplement fait un mauvais rêve, rendors-toi. Demain, il n'y paraîtra plus. Si seulement. Malheureusement, c'est plus grave que ce que l'on peut penser, savoir ou même imaginer. Et puisqu'il faut des images, il n'y a qu'à prendre celle de l'incendie. Ce n'est pas parce que les flammes sont éteintes après une lutte toujours homérique que le feu ne couve pas, pouvant repartir à n'importe quel moment. Il faut parfois des semaines pour que, fixé puis vaincu, l'incendie soit définitivement déclaré éteint. L'Europe, qui nous a été vendue pendant des décennies par les hommes politiques et les intellectuels de tous bords, se révèle, pour ce qu'elle est véritablement, une prison des peuples. La cage est dorée, la dictature qui s'installe magnifique, implacable. Les petites victoires juridiques, politiques, des opposants ou des contestataires ne sont en réalité que momentanées, partielles, dérisoires face à l'incendie qui couve, déjà accablant et qui sera dévastateur, porté par des séides en costume cravate, poli, méthodique. Il n'y a rien de plus violent, de plus abject qu'un crime perpétré avec un sourire tranquille et une décontraction assumée. Le monde entier entre dans un temps mafieux, ou plutôt la mafia devient le monde entier. L'Union européenne, qui n'est pas l'Europe, la géographie ou l'histoire n'est pas un ordre juridique, une forme n'est pas son contenu, n'échappe pas à la logique. Elle est même au cœur du processus puisque les comportements de ses fanatiques montrent chaque jour combien elle est laide et corrompue. Frédéric Baldan, ancien lobbyiste au sein des institutions européennes faisant œuvre salutaire et assaut de moralité, parce qu'à un moment donné, trop c'est trop, a rédigé un livre intitulé « Ursula Gates », La compromission par les lobbies aux éditions Droit et Liberté, au sujet de la négociation secrète pour l'achat de vaccins au moment de la crise sanitaire du Covid entre l'Union européenne et l'entreprise Pfizer, entre la présidente de la Commission, Ursula von der Leyen, et le PDG Albert Bourla. Le livre est une bombe. Les faits sourcés, publics, évidents sont irréfragables. Pourtant, silence radio. Rendors-toi, ce n'est qu'un rêve, une affabulation, rien. 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

salut tout le monde, bienvenue à vous, très heureux de vous retrouver, Lolo Mouzard sur Trop Radio, RCF Cœur de Champagne, Radio Campus 3. Une demi-heure de musique devant nous, de la bonne musique, on a fait la sélection pour vous, ça va passer par des artistes locaux, donc la nouvelle scène locale, régionale, pop rock, ce sera dans un instant, et puis aussi par les grands artistes internationaux. Dans un instant, Eric Clapton, ou plutôt Derek and the Dominos, c'est ainsi qu'il fallait le nommer, lui et toute sa bande à l'époque. On va écouter Inides, ce sera juste après une très très belle chanson, comme c'est d'ailleurs toujours le cas avec lui, une très belle chanson de James Taylor, Something in the Way She Moves.

0: que c'est bon. De la guitare dans tous les sens, hein, à tous les étages, mais rien de plus normal avec Eric Clapton. Clapton, Bobby Whitlock, Jim Gordon, Carl Dreidel et John Holman. Derek and the Dominos, il y a bien longtemps. Any Day. Et auparavant, James Taylor, hein, dans Millésime Rock. Something in the way she moves, magnifique chanson de James Taylor. Merci à tous d'être là, peut-être de nous rejoindre d'ailleurs. Hein. Bienvenue à bord, vous écoutez Millésime Rock sur Radio Campus 3, sur 3 Aube Radio, sur RCF Cœur de Champagne. Lolo Mouzard pour vous accompagner avec des artistes maintenant bien de chez nous, artistes de la région. Et on va retrouver en particulier des hautbois, des Troyens même, Émile dans un instant, Ambition et tout de suite... Les inséparables piou-piou. Alors, qui se cache derrière ces fameux inséparables piou-piou? Eh bien, il y a Louis. Alors, lui qui est pour le coup vraiment le régional de l'étape, le Troyen, qui a fait ses armes d'ailleurs au conservatoire Marcel Landowski, qui est un bon musicien. Louis Piscine, donc, avec à ses côtés son amoureuse qui, elle, est parisienne. Solène. Les inséparables piou-piou, c'est tiré de leur tout nouvel album. On écoute La La La, sélection locale, RCF Cœur de Champagne, 3 Aube Radio, Radio Campus 3.
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1: Voilà des artistes vraiment bourrés de talent et qu'on connaît bien, puisque ce sont des artistes bien de chez nous, des artistes voilà qui sont basés dans notre région, ici même, et en particulier à Troyes. Émile, Ambition, à l'instant et auparavant, Les Inséparables, Piu Piu, La La La, et là aussi c'est tout nouveau. On va continuer avec de vrais, pour le coup, de véritables classiques du rock. Hein, Led Zeppelin dans un instant, Good Times, Bad Times, et tout de suite les Who, My Generation, la version stéréo s'il vous plaît.

1969 au compteur. Belle année, grande année, l'année 69. Led Zeppelin, Good Times, Bad Times, et puis les années 60, là aussi bien marquées par les Who, My Generation. Vous écoutez Millésime Rock sur Trobe Radio, RCF, Cœur de Champagne, Radio Campus 3. Le dernier morceau, pour aujourd'hui en tout cas, hein, parce que Millésime Rock, ça revient toutes les semaines sur ces trois antennes. Avec Alan Parsons Project, grand classique de Mr. Alan Parsons, avec Eric Wolfson au chant, le regretté Eric Wolfson. Voici Eye in the Sky. On va passer de bons moments là.

0: The Alan Parsons Project dans Millésime Rock, avec d'ailleurs Alan Parsons himself, hein, à la console, parce que ça c'est son métier de base. Ingé son, grand ingé son, Alan Parsons. Ah, il adore tripatouiller le son et le magnifier. Eye in the Sky, pour terminer Millésime Rock aujourd'hui. J'espère que vous avez aimé. La programmation est en ligne via la page dédiée, la page Facebook Millésime Rock. On vous y attend, on attend vos commentaires. Et je vous dis à très très vite, comme toujours, sur Trop Radio, RCF Cœur de Champagne et Radio Campus 3. Ciao les amis.
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14: Bonjour à tous, bienvenue sur le bal des engagés sur Radio Campus 3. J'ai le plaisir d'avoir devant le micro Didier. Donc, on va dire Didier, c'est ça ?
15: Oui, oui, Didier.
14: Didier, donc de la Banque Alimentaire. Donc on va enregistrer cette émission, on va diffuser cette émission qui est une spéciale Banque Alimentaire par rapport à ce qui se passe pour un certain week-end. Mais après, on va parler aussi de toute l'histoire de la Banque Alimentaire, de l'engagement, puisque justement, cette émission s'appelle le bal des engagés. Donc il me paraissait tout à fait légitime que vous soyez là. Alors, Didier, on va parler Banque Alimentaire. Donc, par exemple, vous, en tant que personne, vous êtes engagé depuis combien de temps au sein de... C'est une association, la Banque Alimentaire ?
15: C'est une association, loi 1901, qui a été créée en 1999.
14: En 1999
15: Oui, c'est pas... Enfin, sur Troyes, hein, bien sûr, il y avait sur d'autres
14: Troyes,
15: banques alimentaires dans d'autres départements. Hein. C'est départemental, hein, les banques alimentaires.
14: Les banques alimentaires, c'est départemental.
15: Oui, tout à fait. Il y a une fédération au-dessus de nous, mais nous, la Banque Alimentaire de l'Aube, elle a été créée en 1999 par les clubs services et par Michel Charpentier, hein, qui est le fondateur et malheureusement qui est décédé il y a 15 jours. Et c'était notre président d'honneur et fondateur.
14: D'accord, c'était le fondateur par rapport à ce qui se passe au niveau du département de l'Aube.
15: Tout à fait.
14: Mais cette banque alimentaire, c'est quelque chose de national.
15: Oui, bien sûr.
14: Voire international, parce que j'ai fait quelques recherches. Apparemment, ça aurait été créé en 1967.
15: Aux États-Unis.
14: À Phoenix.
15: Ouais.
14: C'est ça.
15: D'ailleurs, quand vous regardez les petits films à la télé, les films, je dirais, de Noël, à chaque fois, vous avez une famille qui parle de la banque alimentaire et autres. Donc. C'est très présent aux États-Unis et c'est bien sûr antérieur aux créations de banques alimentaires dans l'Aube, hein, en France, hein, puisque je crois que ça doit être 75 dans ces années-là qu'il y a eu
14: les premières banques alimentaires. Je sais que ça a commencé en 1984 par l'appel public dans le journal de la Croix de sœur Cécile Bigot par rapport à une insurrection sur j'ai faim, sur le gaspillage alimentaire justement. Donc, le gaspillage alimentaire, c'est un peu ça le creux du sujet, le nœud du sujet. Vous pouvez nous en dire un peu plus, s'il vous plaît.
15: Le but, en réalité, c'est de pouvoir donner à ceux qui ont faim des produits que l'on ramasse tous les jours et que l'on évite d'être gaspillés, puisqu'en réalité, c'est des produits qui, un jour plus tard, vont être mis à la poubelle ou je ne sais trop
14: par
15: où, par les grandes surfaces.
14: Par rapport à des dates de péremption, justement.
15: Par rapport à des DLC, des dates...
14: Ça s'appelle comment exactement, s'il
15: DLC.
14: DLC.
15: Date limite de consommation.
14: Bah voilà, comme son nom l'indique.
15: Donc, tous les la plupart des produits, notamment tous les produits frais, ont des dates limites de consommation. Et donc, ces produits-là, vous ne pouvez pas les vendre dès lors que vous dépassez d'une journée, ce n'est pas possible.
14: Hein. Oui, par rapport à la législation européenne.
15: Donc nous, on récupère ces produits-là normalement un jour avant ou le jour même. C'est-à-dire que si vous avez une DLC au 25 mai, eh bien, nous, le 25 mai, on peut récupérer ces produits-là dans les grandes surfaces. On nous les donne. Donc, tous les jours, il y a des camions qui font le tour des grandes surfaces. On nous les donne. Et nous, aussitôt, on les donne à des associations partenaires qui les redonnent aux bénéficiaires. Nous, on ne donne pas aux bénéficiaires. Hein. On distribue
14: à
15: des associations.
14: Vous coordonnez.
15: Tout à fait.
14: Vous rassemblez tous les dons.
15: Ouais.
14: C'est ça. Vous rassemblez les dons et ensuite vous avez des associations qui sont partenaires justement de l'opération et qui, eux, redistribuent.
15: Tout à fait.
14: Vous, c'est une, c'est une banque.
15: Oui, c'est pour ça qu'on s'appelle une banque
14: alimentaire. Qui s'est trouvé ce
15: nom ? Oh, ça, je ne sais pas.
14: Ça, vous savez pas. Banque alimentaire. Mais banque alimentaire, ça veut dire que vous... Et quelles sont les associations qui sont partenaires justement
15: alors,
14: de cette opération ? C'est les Restos du Cœur ?
15: Alors, non, les Restos du Cœur ne font pas partie de nos associations. On a la Croix-Rouge.
14: Oui.
15: On a tous les CCAS qui sont dans les différentes communes.
14: Vous pouvez expliquer ce que c'est qu'un CCAS ? Parce que pour vous, ça semble évident, mais je pense que pour les auditeurs, il est bon de savoir quelles sont justement ces abréviations.
15: C'est, alors l'acronyme, c'est un petit peu grand-chose, mais ce sont les mairies hein, qui ont des services sociaux et qui distribuent de la
14: comme le
15: de
14: MAS
15: la
14: à la ville de Troyes, le
15: Centre municipal
14: d'action sociale.
15: Tout à fait.
14: D'accord. Il y a aussi un exemple aussi qui est concret par rapport à la vie des étudiants.
15: L'Agorae,
14: voilà.
15: Qu'on a comme association. On a 29 associations. Hein.
14: 29 associations.
15: Voilà. Alors,
14: Et c'est 29 associations, excusez-moi, dans l'Aube ou est-ce que les autres...
15: Dans l'Aube.
14: Est-ce que les autres ont un nombre plus important, moins important ?
15: Dans l'Aube.
14: Vous, c'est dans l'Aube.
15: Alors, nous, on n'est pas une grosse BA, hein, vu les tonnages qu'on on distribue déjà pas mal de tonnages, mais par rapport à, je ne sais pas moi, à celle du Nord ou à celle du Rhône, on est des petites banques alimentaires.
14: Hein. D'accord.
15: Vous avez des banques alimentaires qui distribuent. Nous, on distribue 680 tonnes environ. Vous en avez.
14: Par an ?
15: Oui, par an. Hein, 680, mm-hmm. C'est 2600 dans d'autres départements. Hein, c'est...
14: D'accord.
15: Nous, on est vraiment en petit.
14: Hein, ouais, mais... c'est pas le département de l'Aube qui est le plus touché, ou alors le plus touché, le plus organisé. C'est qu'est-ce qu'on pourrait dire
15: parce que nous, on a aussi les Restos du Cœur qui sont très présents dans l'Aube. Hein. Ils font pas partie de notre giron, hein, les Restos du Cœur. Eux, ils se débrouillent pour leur collecte, pour leur ramasse. Donc on est sur
14: ils
15: les.
14: Ils sont indépendants par
15: ils
14: rapport
15: sont indépendants.
14: À
15: vous. Nous, c'est Secours Populaire jusqu'à en fin d'année, puisqu'ils nous quittent en fin d'année. Ils veulent se débrouiller, donc ça c'est...
14: D'accord, ils ont choisi d'être indépendants.
15: Ils ont choisi d'être indépendants. Sinon, on a beaucoup d'associations, de petites associations qui sont dans certains villages et qui distribuent des denrées aux personnes les plus démunies.
14: D'accord.
15: Donc souvent, ce sont des épiceries sociales. Des épiceries sociales, c'est des associations qui distribuent et les gens y payent entre 10 et 20% de la valeur des produits.
14: D'accord. Et quels sont les critères justement pour pouvoir bénéficier de ces produits ?
15: Alors, les critères dépendent des associations.
14: Chaque association a ses propres
15: comme les mairies,
14: de charges.
15: Chaque association, il faut avoir un reste à vivre. Le reste à vivre, c'est quand vous avez l'ensemble de vos revenus. Moins vos charges fixes, c'est-à-dire le loyer, l'EDF, il y a une certaine somme.
14: Tout le monde a les charges.
15: Voilà. Et cette somme-là, qui normalement vous sert à vous nourrir, qui sert
14: À
15: vous vêtir ou autre, eh bien, elle ne doit pas être supérieure à une certaine somme qui dépend, bien sûr, des associations.
14: C'est chaque association qui
15: détermine... Voilà, ça peut être un reste à vivre, ça peut être une référence fiscale, par exemple, la somme que les gens gagnent par an. Enfin, il y a plusieurs critères. Mais souvent, on parle de reste à vivre.
14: D'accord, ok, reste à vivre. L'expression est jolie. On va écouter, si je puis dire, on va écouter votre premier titre, qui c'est Nickelback. Mmh. C'est If Today Was Your Last Day. On va écouter ça, merci.

0: Retour sur le bal des engagés sur Radio Campus 3. Donc, je suis avec Didier, donc, qui représente la Banque Alimentaire. Président, voilà. Monsieur le Président. Monsieur le Président, Didier. Donc, vous avez cette présidence depuis, quelques années.
1: Deux ans presque. Un an et demi, on va dire.
0: Un an et demi, deux ans, d'accord. Ouais. C'est parce que vous êtes. Qu'est-ce qui vous a donné l'impulsion, justement, de rejoindre la Banque Alimentaire?
1: Avant, j'étais trésorier de la Banque Alimentaire. Donc, depuis 5 ans. Et puis après, je suis devenu président parce que le président précédent a démissionné. Voilà. Donc,
0: Ok, parce que vous êtes retraité?
1: Ah oui, je suis retraité.
0: Vous êtes retraité de quel corps de métier?
1: Je travaillais dans un cabinet d'expertise comptable. J'étais responsable.
0: C'est pour ça que vous êtes devenu trésorier alors?
1: Voilà, oui. Hein, bah, moi, à chaque fois que je rencontre des gens dans des associations où. Je suis pas que dans cette association-là, c'est pour être trésorier. Hein. Je suis au golf de Chaours aussi, donc...
0: Est-ce qu'il n'a rien à voir?
1: Non, ça n'a rien à voir. Non,
0: le golf de Chaours, c'est la Banque Alimentaire, là, c'est, on est aux
1: quoi,
0: antipodes.
1: Comme
0: quoi, on peut avoir plusieurs engagements.
1: Tout à fait.
0: C'est pas incompatible tout ça. Très bien, donc pour revenir à la Banque Alimentaire, comme on discutait précédemment, donc c'est quelque chose qui est établi sur Troyes, mais comme sur les autres départements, vous nous dites que c'est pas le département le plus, pas le plus actif, mais non. Celui qui donne le plus de repas. Mmh. Vous avez peut-être une vue d'ensemble au point de vue national, c'est plus le Nord ou c'est plus Paris?
1: C'est le Nord principalement, hein, le 59 et le 62.
0: Pas-de-Calais et...
1: C'est toute la région, là. C'est des départements très pauvres.
0: Les Hauts-de-France sont une région très pauvre.
1: Alors moi, j'ai pas les chiffres exacts, mais c'est sûr que c'est...
0: Mais de vos
1: retours...
0: C'est
1: 6 fois nos quantités, hein, ce qu'ils distribuent. Hein. Donc, il y a un nombre énorme de bénéficiaires dans ces départements-là.
0: Qui sont plus situés dans le nord de la France.
1: Tout à fait. Dans le nord de la France. Et puis, vous avez des grands départements comme le Rhône, où là, il y a beaucoup de monde aussi...
0: Paris,
1: Toulouse, et puis bien entendu sur Paris.
0: L'Île-de-France. Ça doit être quelque chose d'assez énorme et conséquent. Oui, oui. Et ils arrivent un peu à combler les demandes de tout le monde. Je me comprends. Enfin, d'une grande partie de la population qui demande de l'aide alimentaire. C'est quand même de l'aide alimentaire.
1: Oui, tout à fait.
0: Ils arrivent à répondre à.
1: Ils arrivent à répondre en fonction de leurs besoins et surtout de ce qu'ils peuvent collecter. Donc, on est aidé quand même au niveau européen, hein, puisque notre fédération collecte des produits qui viennent de l'Europe. Hein, donc, on a beaucoup de produits qu'on ne paye pas. Nous, de toute façon, on ne paye aucun produit.
0: Ouais. Il n'y a aucune transaction financière.
1: Nous, il y a des transactions financières, mais lorsqu'on est subventionné directement sur des achats de produits.
0: C'est-à-dire que la fédération... La fédération fait des dossiers de demande de subvention à l'Europe.
1: Voilà. Et nous, on en bénéficie, bien sûr. On partage. Oui. Elle partage avec nous.
0: Elle partage selon les demandes, selon les quotas. Certains quotas, quoi. Par rapport au Nord, qui demande peut-être plus...
1: Il y a plus de bénéficiaires. Mais nous, on est aidé aussi par les services de l'État à Troyes, hein, par la DDE-TSPP, oui, ça doit être ça.
0: Oui, donc, justement, par rapport au point de vue local, quelles sont les collectivités publiques qui vous soutiennent?
1: Moi, je trouve qu'on est très bien aidé par les collectivités, par le département.
0: Oui, il y a un volet dans le département, justement, qui
1: social,
0: soutient.
1: Ouais.
0: Un volet social qui est très important au niveau du conseil départemental de l'Aube.
1: Et je vous dis, on a les services de l'État qui nous aident aussi. Donc là, on est subventionné pour des achats de marchandises. Hein. C'est très ciblé. Et lorsqu'ils nous donnent une subvention, c'est pour acheter la marchandise, c'est pas pour faire autre chose. À moins que nous, on ait envie de... Enfin, envie. Si on doit investir, eh bien, il suffit qu'on fasse une demande avec un investissement ciblé.
0: Et oui, quelque chose de très précis, quoi.
1: Voilà. Comme nous, on a eu, par exemple, pour acheter des chambres froides, parce que je pars du principe que de la viande de tous les jours, c'est compliqué à avoir. C'est-à-dire qu'il y a très peu de viande lorsqu'on collecte journalièrement, lorsqu'on ramasse auprès des grandes surfaces. Par contre, le bon moyen de récupérer de la viande, eh bien, c'est d'avoir des chambres froides négatives. Et là, franchement, on a des produits de qualité. On a du poulet, on a du beefsteak, on a du poisson.
0: Pour pas briser la chaîne du foie, quoi. Du froid, pas du foie.
1: Là, on est équipé quand même, hein, y a pas de problème. On a pour l'instant 3 chambres froides négatives, 2 positives.
0: C'est quoi la différence entre une chambre froide négative
1: C'est un frigo et un congélateur.
0: Bah voilà, tout simplement.
1: Grossièrement.
0: Hein. Grossièrement, c'est ça. Donc on a tous chez nous des chambres froides,
1: exactement,
0: négatives et positives.
1: Mais bon, ils sont à moins 20 degrés. Et...
0: Oui, c'est quelque chose de, c'est quelque chose de professionnel.
1: Oui, oui.
0: C'est une armoire professionnelle, justement pour conserver la viande à bonne température.
1: Exactement.
0: Et que ce soit viande ou poisson.
1: Oui, oui, tout ce qui est congelé. Donc ça nous est arrivé aussi d'avoir des gigots, ça nous est arrivé d'avoir vraiment des produits de qualité. Hein, et on est heureux, nous, quand on a des produits comme ça, parce qu'on peut les redistribuer à nos bénéficiaires. Et c'est quand même mieux que de manger, des chips ou...
0: Ah ben largement, quoi. Là, c'est des produits de qualité, c'est-à-dire que c'est des repas équilibrés.
1: Exactement. Nous, on essaye d'être équilibrés, on a... ce qu'on appelle notre camembert nutritionnel.
0: Camembert nutritionnel.
1: Vous voyez le camembert.
0: Je vois bien, comme dans Trigal Poursuite, quoi.
1: Oui. Et donc, on doit, si vous voulez, respecter certaines règles. On ne peut pas donner 50% de chocolat ou de salé. Hein. On doit respecter... j'ai pas les...
0: Oui, des normes au niveau de l'équilibre alimentaire.
1: Exactement. Et on essaye d'être le plus près possible. Ce n'est pas toujours vrai parce que nous, nos distributions dépendent de ce que l'on
0: nous
1: donne. Et donc, on fait avec. Hein. Mais on peut rétablir un peu par l'achat de fruits et légumes. On travaille en circuit court quand même, avec des associations.
0: Oui, parce que justement, par rapport à ce qui se passe localement, quels sont vos producteurs, quels sont les gens... Enfin, les associations qui vous offrent justement des denrées au niveau... moi, je parle de primeur, je parle de circuit court, justement.
1: Ouais. Alors, on travaille avec Chlorophylle. C'est les réseaux de Cocagne. Hein, donc, Chlorophylle est une association. Elle se trouve sur Romilly. Et donc, là, on a des légumes de qualité. Hein, et on a aussi par une association Solal.
0: Hein, Solal.
1: Ouais, qui
0: ça, c'est Troyen, ça,
1: non,
0: ou c'est Aubois?
1: C'est l'Est.
0: C'est du Grand Est.
1: Voilà. Et donc là aussi, on peut acquérir des endives. Ils nous donnent aussi des endives.
0: Beaucoup de légumes.
1: Oui, oui, oui.
0: C'est uniquement des produits de saison. Enfin, voilà. Ils essayent de donner des produits de saison justement par rapport à ça. On va écouter votre deuxième titre, Didier.
1: Mm-hmm.
0: C'est un bon vieux Deep Purple.
1: Ah oui.
0: Shine in Time. On écoute ça tout de suite. Merci.

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1: Bal des engagés sur Radio Campus 3, donc mon invité, Monsieur Didier. Monsieur Didier, grand fan de Deep Purple. Donc Monsieur Didier qui est donc qui œuvre à la Banque Alimentaire et qui est en train justement de nous faire tout un portrait de ce qu'on peut appeler la Banque Alimentaire et nous expliquer le fonctionnement, le raisonnement, les aides aussi, les aides publiques qui soient du Conseil départemental de l'Aube. Au niveau de la ville de Troyes, par quel biais elle vous soutient justement ?
2: La ville de Troyes nous soutient par des demandes de subventions sur le fonctionnement et sur l'investissement. Nous, on a la chance d'être propriétaires de nos locaux.
1: Et vos locaux, justement, ils sont où ?
2: Ils sont à la Chapelle Saint-Luc, 1 avenue de la Gare.
1: Est-ce que c'est des locaux où on peut vous rendre visite
2: ou
1: c'est
2: oui, bien
1: vrai
2: sûr,
1: oui,
2: bien sûr.
1: D'accord,
2: oui.
1: Mais j'ignore.
2: Et on a 3 500 m². Donc
1: ah,
2: c'est quand même
1: belle maison,
2: grand.
1: Quoi.
2: Oui, il n'y a pas de piscine, hein, mais il y a beaucoup de place.
1: C'est pas grave.
2: Pour stocker, on sert aussi de... on sert aussi pour stocker des produits du Grand Est, donc pour d'autres BA. Donc on a la possibilité de recevoir des camions complets et puis de stocker.
1: Oui, parce qu'il faut un espace, il faut du stockage, il faut mettre de la place pour tout le stockage et aussi les
2: préparations de commandes. Enfin, c'est un boulot qui est... On a des stocks qui sont... Enfin, si un jour vous avez envie, vous pourrez visiter.
1: Oui, je viendrai.
2: Et vous verrez qu'on est comme dans une entreprise, hein. Peut-être mieux que certaines entreprises.
1: Ouais, c'est toute une organisation, justement.
2: Oui, au niveau de la tenue des stocks, c'est perlé. Hein,
1: c'est
2: tout est adressé. Je peux vous dire, enfin, si vous me demandez, regardez un listing où ça se trouve, je vous emmène à l'endroit. Non, c'est très sérieux. Et notamment sur les produits européens. Parce que c'est des
1: parce qu'il y a des normes.
2: Voilà, il y a des normes et là, on ne peut pas déroger. Si vous voulez, sur les autres produits, s'il manque un ou deux produits, ce n'est pas très grave. Sur les produits européens, on est contrôlé aussi par les services de l'État.
1: Vous pouvez avoir aussi des contrôles au niveau de services de l'État qui vient vous... Contrôler les stocks, voir
2: ce qu'on
1: si
2: a
1: ça
2: fait
1: rentre.
2: De leurs produits. Donc,
1: oui, justement, parce qu'ils vous donnent tout ça.
2: Oui,
1: ça doit être transparent.
2: Ah, oui.
1: Et c'est de la transparence parce que
2: exactement.
1: Justement, c'est des fonds publics et c'est du don et c'est ceci, c'est cela.
2: Nous, tout est fléché, tout est... et quand on est contrôlé, pour l'instant, on n'a jamais eu de problème. Voilà.
1: Ok, nickel.
2: On a du personnel de qualité.
1: Justement, parlons-en du personnel. Est-ce que c'est des salariés, c'est des bénévoles? Est la proportionnalité, justement?
2: Nous, on a 3 salariés. Une dame qui est gestionnaire de stock, une autre personne qui est notre secrétaire de direction. Et puis, on a un 3e salarié qu'on a embauché il y a un an et demi, je crois, et qui est chariste, quoi. C'est lui qui s'occupe...
1: Oui, je vois ce que c'est, un chariste.
2: Voilà, donc,
1: c'est lui qui s'occupe un petit peu sur la machine,
2: ouais.
1: D'aller voir, d'aller décharger, recharger,
2: voilà,
1: tout ça. C'est un chariste spécial.
2: Ah oui, c'est quelqu'un qu'on avait pris en contrat aidé au départ.
1: Oui.
2: Et que... Malgré que les aides se soient arrêtées, on a continué, on l'a gardé.
1: Parce qu'on c'est aussi un projet de réinsertion professionnelle.
2: Ah oui. Et puis pour nous, c'est important. Hein. Enfin, il n'y a pas que... Nous, le lien social est aussi important que le reste. Je pourrais vous en parler d'ailleurs, hein, puisque... on va continuer sur le personnel, donc 3 personnes. Et puis, on a 60 de bénévoles. Donc, 60 bénévoles, ça veut dire que c'est des chauffeurs de camions. Tous les jours, vous avez des camions qui sillonnent Troyes et l'agglo.
1: J'en ai déjà vu, oui.
2: Hein, pour aller chercher, donc, c'est des camions frigos, hein, qui vont chercher la nourriture dans les grandes surfaces. Et puis, nous avons des personnes qui réceptionnent la marchandise. Et puis, nous en avons d'autres qui préparent les commandes, hein, puisque tous les jours, les associations viennent chercher du frais. Donc là, on leur donne aussitôt. Hein, on fait une répartition sur le champ en fonction de ce que l'on reçoit et en fonction des associations qui viennent nous voir ce jour-là. Et puis, il y a une dotation mensuelle aussi, où là, on donne du sec. Hein, des produits secs, donc des conserves, des pâtes, du riz.
1: Du riz, oui, tout ce qui peut être sec et qui est nécessaire.
2: Et ça, il y a une commande tous les mois qui est préparée. Et donc, on a des personnes qui sont chargées de préparer les commandes pour nos 29 associations qui ne seront plus que 24.
1: 24 ?
2: Oui, parce qu'il y en a plusieurs au Secours Populaire. Il y en a 3, il y en a Ramilly...
1: Il y a des ramifications départementales, voilà. Par rapport aussi à des besoins ailleurs. Quoi.
2: Ouais.
1: Et est-ce que vous avez l'impression, vous, depuis quelques années, que c'est quelque chose qui s'est développé plus en ville ou à la campagne? Ou est-ce qu'il y a une égalité aussi, justement, par rapport aux besoins, sont-ils aussi cruciaux?
2: Moi, je pense que à la campagne, on le sait pas trop, parce que dans la campagne, les gens sont un peu plus, enfin, je veux dire, sont fiers et ont du mal à venir dans nos associations.
1: D'accord. À demander de l'aide, disons,
2: bien sûr.
1: Donc, une certaine réticence à venir, ouais, justement.
2: Ouais. Parce que moi, j'en connais, hein, qui ne voulaient pas y aller. Et puis, en réalité, quand vous leur expliquez que, eh bien, il faut y aller, parce que si tu as des problèmes de trésorerie ou autre, bah, tu verras qu'en allant dans nos associations, ça ira beaucoup mieux, hein, parce que tu vas avoir des produits de qualité, et puis tu vas les payer à 20% maximum.
1: C'est 20% en gros, c'est
2: ça
1: 20%.
2: Dépend des associations, mais c'est en moyenne.
1: En moyenne, c'est 20% moins dans le commerce.
2: Non, c'est pas de moins. C'est 20% de la
1: du
2: valeur
1: prix. Excusez-moi, messieurs. Prix. Excusez-moi, messieurs.
2: Si c'est 1 euro, c'est 20 centimes.
1: Ok.
2: Hein, donc, vous voyez, c'est quand même pas...
1: Ah bah c'est pas la même limonade.
2: C'est différent. Hein.
1: Complètement,
2: donc,
1: oui.
2: Non, c'est pas un commerce. Hein, c'est...
1: Non, c'est pas un commerce. c'est une aide, c'est une banque alimentaire, je suis bien d'accord. Et donc, il y a aussi cette demande en ruralité, mais elle est plus discrète.
2: Et nous, on y va. Hein, il y a des CCAS aussi, des centres d'action sociale. Il y en a à Brienne, par exemple. Bon, même si c'est une grande ville, il y en a à Hervy. Enfin, il y en a dans plusieurs endroits. Et nous, on voudrait aller dans les zones blanches, parce que je suis.
1: Qu'est-ce que vous appelez une zone blanche?
2: Bah, où il y a personne. C'est-à-dire au Nil Secours Populaire.
1: Ouais, il y a absolument aucune association.
2: Voilà,
1: qui
2: aucune association
1: qui existe.
2: Voilà. Et je pense que là, on peut aider des gens qui sont dans le besoin. Ça fait partie de nos priorités avec l'action sur les étudiants, parce que je pense qu'il y a des étudiants non plus qui... Ben, ils ne sont pas tous à l'Agorae, déjà. Hein. Et vous voyez, j'étais au centre Leclerc, là, et donc on distribuait des sacs aux gens. Puis il y a deux petits jeunes qui viennent me voir, enfin, qui passent devant moi. Ben, je dis, tiens, vous nous prenez un sac pour ramener de la nourriture. Et je dis, ben, vous savez, on est étudiants. Et là, j'ai dit, ben, venez nous voir. Donc, les gens, ils ne savent pas.
1: Il y a une frilosité, peut-être.
2: Ben, bien sûr. Et nous, on peut les aider. Donc, j'essayais de voir avec le Crous s'il n'y a pas moyen de pouvoir intervenir sur des associations ou autres qui seraient...
1: Ouais, de communiquer, de faire en sorte qu'ils puissent venir, enfin qu'ils aient connaissance justement de ce dispositif.
2: Exactement.
1: Et qu'ils puissent venir.
2: Exactement.
1: Ok Didier, on va écouter votre troisième choix musical, donc c'est Florent Pagny.
2: Ouais, super.
1: Les Murs Porteurs.
2: Ouais.
1: Ok, on écoute ça tout de suite, merci.

0: Le bal des engagés sur Radio Campus 3, donc avec monsieur Banque Alimentaire, un banquier. Non, je plaisante. Didier. Donc Didier, donc président de la Banque Alimentaire, et donc on a écouté votre choix. Donc justement, cette chanson de Florent Pagny s'appelle Les Murs Porteurs. Et quels sont les murs porteurs des fondations de la vie? Enfin, ouais, par exemple. Bah, pas les miens, les vôtres. Bah, les vôtres, Didier.
1: Moi, c'est la famille, les amis. Je pense que c'est les deux piliers sur lesquels je me repose quand j'ai des problèmes ou quand ça va un peu moins bien. Quoi. C'est à ce moment-là qu'on doit retrouver nos murs porteurs.
0: Et les murs porteurs.
1: Voilà, donc,
0: d'accord.
1: C'est mon épouse, mes enfants, mes petits-enfants.
0: Tout ça, quoi, la famille.
1: Et les amis, voilà.
0: C'est, la famille, les ouais. amis. Il y a aussi... Et au niveau bénévole, justement bénévole de la Banque Alimentaire, donc vous m'avez dit que vous aviez à peu près une soixantaine
1: de
0: bénévoles.
1: De bénévoles permanents, on va dire.
0: Permanents
1: Permanents, c'est-à-dire que l'on voit toute l'année.
0: Il y a un planning et tout
1: Oui, bien sûr. Enfin, il y a des plannings qui ne sont pas obligatoires. Hein. Nous, on n'est pas... On n'est pas rigide comme ça.
0: Hein, non, mais ce n'est pas une histoire de rigidité, c'est une histoire d'organisation.
1: Bah oui, mais c'est en fonction des disponibilités
0: bien sûr,
1: qu'on fait le planning. Où on doit être le plus sérieux, c'est sur les tournées que l'on fait journalièrement dans les grandes surfaces. Parce que là, si Marc ne peut pas venir, ça ne va pas. Et nous, il faut qu'on y aille. Hein,
0: Oui, il faut absolument Auchan que quelqu'un
1: nous attend, ou Leclerc.
0: Oui, qu'importe. Il y a une demande, il faut absolument...
1: Donc là, si vous voulez, il y a un planning qui est fait sur les chauffeurs.
0: Voilà.
1: Ça, c'est... Et donc, les gens le respectent. Après, on peut être malade, on peut être dérangé.
0: Oui, bien sûr, voilà. Il peut y avoir des imprévus qui font partie de la vie.
1: Franchement, les gens sont super sérieux et ça marche.
0: Et c'est,
1: ça marche
0: c'est qui, par exemple, un bénévole type banque alimentaire?
1: C'est quelqu'un qui est en retraite, déjà.
0: Hein, d'accord.
1: Et puis c'est quelqu'un qui a autour des 70 ans, quoi. C'est pas des gamins. Hein. Il y a pas de jeunes chez nous.
0: Ah ouais. Il y a quand même un âge. Enfin, pour vous, par rapport à ce que vous vivez, par rapport à ce que vous voyez à la Banque Alimentaire, c'est-à-dire que les bénévoles sont des gens en retraite.
1: Ah oui.
0: Vous n'avez pas des...
1: Très peu.
0: Très peu d'actifs.
1: Comme ça, j'essaye de réfléchir. Non, c'est tous des retraités, hein, parce que

0: Toujours un président, il faut toujours un responsable.
1: Mais franchement, non. On a...
0: C'est des relations fraternelles et des choses de camaraderie.
1: Qu'on passe de bons moments quand on est ensemble. On n'oublie pas les petits repas.
0: Oui, il y a des réunions, il y a des événements.
1: Ah, voilà. Dans 15 jours, on fait notre repas annuel. Donc, on fait un barbecue.
0: Bah, allez. Saucisse merguez pour tout le monde.
1: Voilà, tout le monde. Tous nos bénévoles avec leurs épouses sont invités. Et voilà, on fait ça chez nous.
0: Oui, il y a des moments aussi.
1: Ouais, on fait le Beaujolais nouveau. Allez. On fait les vœux. On fait la galette.
0: La galette.
1: Bah oui. Hein,
0: ouais, vous avez des rendez-vous aussi entre vous pour justement passer aussi des moments agréables et consolider aussi toutes les relations.
1: Franchement, ça se passe très bien. Et vous savez, quand vous êtes dans une association, parce que c'est gratuit hein, quand même. Hein,
0: ouais.
1: Et si en plus,
0: je connais le bénévolat.
1: Si en plus vous vous entendez pas avec vos collègues, ça va pas aller. Hein.
0: Mais le bénévolat, c'est quelque chose pour vous que vous pensez en perte de vitesse ou est-ce qu'il y a toujours pour vous qui êtes justement président de la banque alimentaire? J'allais dire la Banque Populaire. C'est bon ça. C'est vous. Vous voyez, vous avez toujours. Il y a toujours du monde qui vient justement s'inscrire, mais pas pour aider. Ou est-ce que vous trouvez qu'il y a un ralentissement au niveau du bénévolat et que justement vous sentez ça dans l'époque actuelle?
1: Nous, on a le même noyau de bénévoles permanents, pratiquement.
0: Hein, ouais, c'est toujours les mêmes. Depuis
1: on a
0: fort
1: quelques
0: longtemps.
1: Nouveaux. Et honnêtement, ceux qui partent, c'est parce qu'ils ont la limite d'âge.
0: Oui, il y a peut-être une histoire de santé, une histoire de grosse fatigue.
1: Voilà, 80 ans,
0: fatigue.
1: Là, on en a deux qui sont partis parce qu'ils avaient des problèmes articulaires ou autres.
0: Bien sûr.
1: Mais sinon, non, les gens partent pas parce qu'ils s'entendent plus avec quelqu'un.
0: Non, ils partent pour d'autres raisons, raisons indépendantes de leur volonté.
1: Alors maintenant, on en recherche des bénévoles, donc là, j'en profite pour...
0: Justement,
1: s'il y a des gens qui veulent venir chez nous, faut surtout pas hésiter à nous rejoindre, c'est...
0: Alors, comment font-ils justement s'ils veulent rejoindre l'équipe des bénévoles de la Banque Alimentaire?
1: Ils appellent la Banque Alimentaire au numéro de la Banque Alimentaire. Donc, c'est au 03 25 42 19 61.
0: 03 25
1: 42 19 61.
0: Donc, les gens peuvent appeler. Vous avez aussi un site internet.
1: Oui, et puis on a surtout
0: une adresse mail peut-être à donner.
1: Qui est BA100, BA comme...
0: BA comme Banque Alimentaire.
1: Le chiffre 100.
0: 100.
1: @
0: banquealimentaire.org. Banquealimentaire.org, là, on peut vous envoyer un mail justement.
1: Exactement.
0: Pour rejoindre cette équipe de bénévoles.
1: Voilà, on C'est est ça? Sur les réseaux. Alors, on n'est pas des champions des réseaux, mais...
0: Ah.
1: Pour ceux... Vous regarderez, il y a une publication sur Instagram...
0: Oui, vous avez quand même Facebook, Instagram, mais vous n'avez pas forcément le temps de vous en occuper, et puis c'est pas
1: verrez,
0: votre génération,
1: C'est moi qui dis quelques mots, parce qu'on a travaillé avec des étudiants, comme quoi, de l'IUT, qui nous donnent un petit coup de main au niveau
0: justement
1: de
0: par rapport
1: Instagram.
0: À la communication virtuelle, qui est juste indispensable. D'accord, merci. On va écouter Marine, qui est une artiste, ça s'appelle Ma Faute.
1: Ouais.

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2: Bah, le désengager avec Didier sur la banque alimentaire justement et des jolis choix musicaux parce qu'on a quand même eu Deep Purple. Votre jeunesse,
3: ouais.
2: La jeunesse de plein de gens aussi, puis c'est pas une histoire d'âge. Hein. Enfin, Deep Purple quand c'est de la musique de qualité, hein, c'est comme le gigot, hein, c'est que tout le monde peut en manger. Enfin, je veux dire, il y a pas d'âge pour aimer Deep Purple, n'est-ce pas, Monsieur Mouzard? Et donc, qui viennent de sortir un album, et le chanteur a quand même 80 ans, toujours sur scène. Donc, je veux dire, l'âge, ça veut rien dire. Hein.
3: De toute façon,
2: on est d'accord. Hein.
3: Tous les groupes de rock, de hard rock. Sont des vieux groupes, hein, avec des chanteurs qui ont...
2: Ah bah oui, hein, chanteurs de Scorpion, Metallica
3: ou autre,
2: et autres, on n'est plus dans la vingtaine. Hein.
3: 60,
2: il y a une tournée
3: ans,
2: il n'y a pas longtemps. Donc, oui, oui, mais qu'importe. Enfin, je veux dire, moi je trouve ça exceptionnel qu'ils soient encore sur scène.
3: Ouais.
2: Je veux dire, comme quoi l'âge n'a pas
3: les Rolling Stones,
2: Alors, Mick Jagger, plus, hein, Mick Jagger, il a plus de 80 ans. Hein.
3: Ouais,
2: et donc là, on est passé sur une petite jeunette quand même, on a fait le grand écart. Donc on est sur Marine... Donc, qui est la gagnante de la Star Academy, c'est
3: ouais,
2: ça
3: ouais. Moi, j'aime donc, bien parce que...
2: Son titre, c'est comment ?
3: Ma faute.
2: Ma faute.
3: Donc, elle raconte un peu sa vie, c'est les problèmes qu'elle a pu avoir par rapport à son ancien couple. Et donc...
2: c'est des chansons très personnelles.
3: Oui, bah, elle parle de ce qu'elle a pu faire ou pas faire. Mm-hmm. Et j'ai l'impression que tous les chanteurs, aujourd'hui, c'est un peu la même démarche. Hein, vous pouvez écouter tous les jeunes, c'est...
2: Et vous trouvez qu'avant, c'était pas ça, là ?
3: Non, je pense qu'il y avait il parlait de fêtes société pour les plus grands chanteurs, mais pas forcément de leur vie personnelle. Alors que là, ils étalent un peu leur vie personnelle et leurs problèmes, que ce soit n'importe quel chanteur.
2: Que ce soit des problèmes d'anorexie, que ce soit des problèmes de dépression,
3: que ce soit des problèmes
2: très personnels, justement. Avant, il y avait peut-être une pudeur où on était plus sur des faits de société à dénoncer certaines choses. Là, on est plus sur une histoire très personnelle d'introspection, où là, on parle et on chante. Enfin, ils chantent. Elle, qu'importe.
3: Mais moi, j'aime bien surtout les chansons.
2: Ce qui va faire...
3: La musique. Voilà.
2: Oui, c'est la musique aussi
3: pour
2: qui est
3: moi,
2: importante.
3: Pour moi, le texte a toujours été...
2: Le texte est important.
3: Oui, mais bon, vous savez, quand vous écoutez ACDC, je suis désolé, mais le texte...
2: mais c'est ACDC, c'est autre chose, c'est le rythme, c'est le rock, c'est
3: voilà.
2: Le...
3: Mais vous
2: enfin,
3: écoutez, je ne sais pas ce qu'ils disent, moi, je n'ai aucune idée de ce qu'ils
2: disent. Mais parce qu'ils chantent en anglais, Didier, c'est
3: oui,
2: ça l'histoire.
3: Bah, voilà. Mais quand on va voir des groupes de rock, généralement...
2: il y en a qui sont parfaitement bilingues, et puis il y a les autres.
3: Non, mais c'est 90% de groupes étrangers.
2: Mais moi, j'écoute les Cure, j'écoute pas forcément ce qu'ils disent, mais c'est tout un ensemble, justement, qui me touche, ou Dépêche Mode, ou qu'importe, enfin, des groupes récents ou pas récents. C'est une ambiance, c'est un rythme, c'est une atmosphère, surtout chez
3: moi,
2: les Cure.
3: Moi, j'aime bien le pop-rock comme Nickelback, là.
2: Je
3: trouve que c'est frais, c'est de la super musique, et vous écoutez tous leurs titres, ils sont du même niveau, donc j'aime bien. Moi, j'écoute ça dans la voiture, ça me...
2: Et ça fait du bien et ça stimule.
3: Ouais, ça stimule.
2: Et ça motive
3: quand
2: pour aller faire des...
3: un peu de sport.
2: Un peu de sport. Ou alors quand c'est pour faire des maraudes. Non, vous ne faites pas des maraudes.
3: Non,
2: excusez-moi. Dans le camion, il y a la radio.
3: Je ne sais pas. Moi, je suis rarement dans le camion, hein, honnêtement.
2: Mais quand on est... Enfin, moi, je fais des maraudes. Enfin, j'ai fait des maraudes avec la Croix-Rouge. Et quand
3: on
2: mettait
3: du son... Mais on ne fait
2: pas de maraudes, nous. Oui, je sais bien. Mais la Croix-Rouge, on fait, monsieur.
3: Ouais. Okay. C'est bien, c'est très bien.
2: Et la Croix-Rouge, quand on fait des maraudes avec Mourad ou avec d'autres, on mettait de la musique, on écoute Nostalgie, on chante.
3: Ouais.
2: Une espèce de comme ça d'entrain. Et aussi, faut pas apporter qu'une soupe chinoise ou un thé. C'est de la joie aussi. C'est quand ils voient arriver des gens qui se marrent et qui rigolent. C'est aussi c'est un entrain, quoi. C'est un ensemble pour moi.
3: Il faut qu'il y ait du lien social.
2: Et le lien social, c'est ça aussi.
3: C'est ça, mais c'est pas que. Et il faut aussi qu'on Quand on va, et nous c'est ce qu'on veut faire, hein, puisqu'on va avoir on veut acheter un véhicule pour faire de l'itinérance, donc passer dans certaines zones, et on veut pas oublier
2: les fameuses zones blanches.
3: Zones blanches, oui, ou zones où les gens veulent pas bouger. Ça c'est des endroits que l'on va déterminer par la suite.
2: Prochainement, oui.
3: Mais oui, on espère. Alors le temps d'avoir ce véhicule là, mais en 2027. On va le faire, ça c'est sûr et certain. Et nous, on va aussi ouvrir une épicerie sociale et solidaire dans un lieu restant à déterminer.
2: Qui sera sur 3
3: ou la Chapelle.
2: Ou la Chapelle, enfin, je veux dire, qui sera à Troyes ou l'agglomération troyenne, je veux dire.
3: Il faut savoir que nous, avec le départ du Secours Populaire, hein, on a 200 tonnes à distribuer. Donc, ces 200 tonnes, vous vous doutez bien qu'on ne va pas trouver comme ça des associations.
2: Non, ça ne se trouve pas sous le sabot d'un cheval.
3: J'ai trouvé une association à Marigny-le-Châtel, là, avec 130 bénévoles, 130 bénéficiaires. Donc, on va bien sûr les servir. Mais on va aussi trouver d'autres bénéficiaires d'une autre façon. On travaille avec les services sociaux, que ce soit de la mairie de Troyes ou de la mairie de la Chapelle-Saint-Luc. Et on va avancer.
2: Parce vous que allez ça, avancer c'est... dans ce sens-là pour trouver
3: on
2: d'autres...
3: On a 7 mois pour le faire.
2: Ça va
3: ça... Non, j'espère que ça va marcher. Et,
2: justement, par rapport aux collectes, comme il y a régulièrement, c'est les collectes justement alimentaires dans les magasins qui sont donc partenaires, ça représente quelle régularité justement par an? Est-ce que c'est,
3: alors nous, on a deux collectes. Une collecte en automne, une collecte en ce moment.
2: Oui.
3: Mais là, c'est une petite collecte, hein, puisqu'on n'est que sur une vingtaine de magasins.
2: D'accord.
3: Alors qu'en automne, on est sur une soixantaine de magasins. Là, okay, on espère faire 18 tonnes environ.
2: Et donc, une collecte, c'est tout le week-end?
3: C'est le vendredi.
2: Vendredi, samedi, dimanche, non?
3: Non, pas le dimanche.
2: On dort.
3: Non.
2: Ok, d'accord.
3: Non, mais il y a très peu de grandes surfaces d'ouvert aussi. Enfin, il y en a. Hein,
2: oui, il y en a. Toutes, hein. Mais vous vous centrez tout sur le vendredi et le samedi.
3: Tout à fait.
2: Et moi, j'ai remarqué une chose quand je vais dans les magasins et que je vois ça. Je vois surtout des gens qui donnent des produits alimentaires.
3: Alors, certes,
2: mais il serait bien aussi, justement, de rappeler aussi qu'il y a aussi pénurie sur les produits d'hygiène.
3: Ouais.
2: Féminin.
3: Mais nous, on le fait. Hein.
2: Ouais, d'accord.
3: Et là, on a avec Leclerc, on a une collecte qui se fait sur les produits féminins, donc
2: oui.
3: Spécial féminin. Donc là,
2: oui.
3: Les deux jours sont aussi consacrés à récupérer
2: ouais, c'est pas
3: des
2: que
3: produits
2: des pâtes
3: comme ça.
2: Et du riz, non. Ça peut être non, aussi non. Des protections hygiéniques.
3: Exactement. Ou alors des.
2: La petite crème qui va bien, voilà, parce que pourquoi pas. Le savon, enfin des choses comme ça aussi.
3: Des produits d'hygiène en général.
2: Des produits d'hygiène.
3: Voilà. Mais ouais. On en a de plus en plus, hein. On en a eu plein aujourd'hui. J'ai regardé un peu ce qu'on avait eu déjà, puisque moi j'étais sur le magasin Leclerc. Et on leur donne une liste en vérité de produits.
2: Ouais, qui a donné à l'entrée du magasin.
3: Non, et c'est affiché. Voilà,
2: c'est affiché. Et il y a le sac et
3: voilà. On leur donne un sac et
2: vous apercevez que les gens y donnent quand même
3: ils donnent.
2: La conjoncture.
3: Nous on a des sacs de couleur, donc c'est très rare que les gens ils le prennent et s'ils le prennent, ils le remplissent.
2: Ouais.
3: Avant on avait des sacs en plastique tout merdique, excusez-moi l'expression, là souvent on les retrouvait pas, mais c'est sûr que les gens, ils les cachaient. Là, ils osent pas trop. Mais il y a beaucoup de gens qui refusent les sacs, hein, bien sûr.
2: Ouais,
3: hein.
2: D'accord.
3: Ça, c'est leur choix, hein, on peut pas...
2: Ok.
3: On peut pas les obliger.
2: Non, mais c'est déjà pas mal de participer, puis de donner même ne serait-ce qu'un savon ou un paquet de coquillettes. Hein.
3: Bah, pour nous, la collecte, c'est 48 et 18, c'est 65 tonnes sur 650. Donc, un petit 10% de...
2: Quand même.
3: Voilà, le
2: d'accord.
3: Reste vient après. Voilà, mais c'est déjà bien.
2: Ok. Eh ben, je tiens à vous remercier.
3: Ben, c'est moi qui
2: Didier,
3: vous remercie.
2: Et remercier tous les bénévoles de la Banque Alimentaire et les autres bénévoles aussi des autres associations caritatives, parce que sans bénévolat, je pense que la France et le reste du monde n'avanceraient pas. Un grand merci de votre présence. Vous trouvez plein d'infos sur le site internet de la Banque Alimentaire. Si vous voulez aussi être bénévole ou si vous voulez passer leur faire un petit coucou, leur donner un gigot ou quelque chose comme ça. Je vais conclure avec mon titre qui est Jean-Louis Murat. Parce que quand même, Jean-Louis Murat, quoi, aussi un très bel artiste disparu quand même. Donc un extrait de l'album Mustango de 1999 et ça s'appelle Au Mont Sans Souci. Merci bien Didier et bravo encore
3: à
2: la Banque Alimentaire.
3: Merci encore.

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11: Salut à tous, bienvenue sur Radio Campus 3. Aujourd'hui dans Double dose, je vous raconte l'histoire de Bill Labounty. Auteur, compositeur, interprète, très talentueux, il commence très tôt par le country, puis après plus vers le rock soft avec de très belles ballades. À tout juste 20 ans, il signe un contrat chez RCA Records avec un groupe Fat Chance. Après un seul album qui portera le même nom, il décide d'évoluer seul avec sa première création Promise Love. 3 ans plus tard arrive son deuxième opus intitulé This Night Won't Last Forever, qui est le titre porteur de l'album.

Cette semaine dans Double Dose sur Radio Campus 3, on s'arrête sur l'univers de Bill Labounty, suite de l'histoire. Ce 10, This Night Won't Last Forever, comprend de beaux titres comme Open Your Eyes, Room 2005 ou encore Once or Less. Courant 1979, Bill Labounty revient avec Running My Life et en 1982, l'album de la consécration avec le sublime morceau Living It Up.

0: Ce morceau Living It Up sera énormément diffusé sur les radios du monde entier. Il est encore populaire, même encore maintenant, étant toujours apprécié plus de 40 ans après. Puis il retourne un peu vers le country et travaille avec James Taylor et Peter Cetera de Chicago. Il rencontre Becky Foster qui deviendra son épouse, composant certains de ses albums. Il est également très très bon musicien, notamment au clavier, accompagnant le même James Taylor. Suivront Right Direction, Back to Your Star et Into the Smoking Blue. Bill Labonte aime vraiment le travail bien fait. C'est ainsi qu'il s'écoule parfois 10 ans entre chaque création. Avec The Night Won't Last Forever et Living It Up, vous avez eu droit aujourd'hui à une double dose de Bill Labonte. A très vite pour de nouvelles pépites sur Radio Campus 3.
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9: Aujourd'hui, François Pérus, humoriste québécois et aussi grand homme de radio qui a officié notamment sur Rock Cité Détente, donc au Canada, et aussi sur une radio française, il y a bien longtemps, Europe 2. Et c'était les 2 minutes du peuple avec François Pérus. Et ça donnait ça.
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11: Super chanson, super délire, super succès, super après-midi, super tonton. Écoutez cette radio, j'ai Carole au bout du fil. Carole !
12: Allô ?
11: Et c'est Carole comment ?
12: Au bout du fil.
11: Carole, si tu restes en ligne, je t'envoie un t-shirt de la station.

0: super délire. C'était les meilleurs rappeurs français, les rappeurs d'impôts. On vous revient tout de suite après la pub. Et...
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12: Nombreux sont les films interdits de visionnage en dessous d'un certain âge, généralement indiqués en haut à gauche, précisant également en dessous pourquoi l'œuvre cinématographique est restreinte à un certain âge, mais de quelle manière l'âge est déterminé. Chaque film, français ou étranger, court ou long, ainsi que leur bande-annonce, doivent être préalablement présentés au comité de classification, et selon l'avis, le film sera présenté à la commission de classification qui les visionne intégralement et collectivement. Les membres des comités allant de 3 à 6 personnes se réunissent chaque jour de la semaine pour visionner l'ensemble des œuvres cinématographiques et leur bande-annonce. Après visionnage, un rapport est dressé contenant l'ensemble des avis de chaque membre quant à la classification et relate également les séquences ou images susceptibles de donner lieu à des remarques particulières. Les comités de classification proposent pour chacune des œuvres cinématographiques une mesure prévue par la réglementation, donc une autorisation pour tout public, une interdiction aux mineurs de moins de 12, moins de 16 ou de moins de 18 ans, et éventuellement assortie d'un avertissement. Dès lors qu'il y a contestation entre au moins 2 des membres, l'œuvre cinématographique est présentée à la commission de classification. La commission est composée d'une façon à représenter la société en 4 collèges. Celui du jeune public, donc des membres âgés de 18 à 24 ans, celui des professionnels du cinéma, celui des experts, comme des représentants du monde médical, et celui des administrations, avec des représentants de chaque ministère. La commission de classification est en mesure de proposer une restriction directement au ministre de la Culture, sauf si le demandeur du visa d'exploitation est d'accord avec l'avis des comités de classification. En effet, pour diffuser un film au cinéma, le producteur ou le réalisateur doit obtenir un visa d'exploitation. Il peut y avoir conflit dès lors que la commission classe un film dans la catégorie pornographique ou avec images sexuelles violentes. Car si le film est classé dans l'une de ces deux catégories, il n'obtient aucune subvention. En réalité, il n'existe aucune méthodologie, ni critère, ni degré d'évaluation qui permettrait de déterminer directement la tranche d'âge pour laquelle une œuvre cinématographique est appropriée, à l'exception de l'interdiction aux mineurs de moins de 18 ans, pour les scènes qui favoriseraient ou banaliseraient la violence ou qui présenteraient des scènes de sexe violent. Néanmoins, l'âge est proportionné aux exigences tenant à la protection de l'enfance et de la jeunesse, en prenant en compte la sensibilité et le développement de la personnalité propre à chaque âge et au respect de la dignité humaine. De ce fait, les restrictions d'âge sont à prendre avec une grande importance, son non-respect est pénalement répréhensible. Ainsi, l'accès aux salles de cinéma est strictement interdit aux mineurs de moins de 12, moins de 16 ou de moins de 18 ans, même accompagnés par un adulte. Les accompagnants seront punis d'une amende de 2e classe, allant jusqu'à la 5e classe, s'ils ont sciemment trompé le personnel sur l'âge du mineur. Également, les responsables de la salle et les employés contrôlant les entrées seront punis d'une amende de 5e classe en cas de manquement. Merci de m'avoir écouté, c'était Eva, votre Toubib juridique. À la semaine prochaine pour une autre consultation.
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1: Le Just Classic Festival revient du 9 au 27 septembre. Pour sa 9e édition, le Just Classic Festival s'invite dans toute l'Aube avec plus de 30 rendez-vous portés par de très nombreux artistes venus de toute l'Europe. Cette année, le parcours musical est traversé par un fil conducteur naturel, Wolfgang Amadeus Mozart. Sa musique sera mise en regard avec des univers très variés, de Smetana à Richard Strauss, en passant par Britten, Stravinsky ou encore la compositrice Dobrinka Tabakova. Avec au programme notamment les aubes sessions, mêlant visite du patrimoine et concerts, mais aussi les concerts en famille, les baby-concerts pour les tout-petits, ainsi que des actions pédagogiques et des rencontres destinées à tous les publics.
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5: Avec nous, les forces vives de la Fédé des étudiants troyens Campus 3. Vos prénoms ?
6: Audric, Gabriel.
5: Alors déjà, vos fonctions au sein de la Fédération ?
6: Alors moi, Audric, du coup, je suis premier vice-président de Campus 3. Donc je m'occupe de fédérer, de représenter l'ensemble des assos étudiantes de 3. Et voilà, d'essayer d'organiser des événements ensemble, inter-école, pour essayer de réunir un peu tous ces étudiants.
7: Et puis moi, du coup, Gabriel, deuxième vice-président de Campus 3, qui gère un peu la partie communication de la Fédé. Et puis, bah, épaule, du coup, Audric sur voilà. L'émission.
5: Audric, Gabriel, bon, il nous manque juste Axel, qui viendra faire un petit tour un peu plus tard. Alors, aujourd'hui, bah, c'est quand même un événement. La première kermesse Campus 3, c'est quoi l'idée vraiment de cet événement ?
6: Alors, l'idée, c'était de marquer le coup un peu de cette fin d'année. On sait que la fin des études approche pour les étudiants de l'UTT, de l'IUT, de la fac, même s'ils sont un peu plus loin de nous. Et voilà, le but, c'est de marquer le coup avec un événement qui nous réunit tous ensemble autour de quelque chose qui a marqué notre enfance, la kermesse.
5: La kermesse.
6: Effectivement, et voilà, on a essayé de faire ça ici, sur la place en face du restaurant universitaire. Et voilà, on met aussi en place pour les étudiants une friperie, l'Agora qui est aussi présente pour aussi lutter contre la précarité. Puis voilà, le but, c'est de se réunir tous ensemble.
5: Et le concept, c'est des stands associatifs Il y a des jeux, il y a plein de choses.
7: Oui, exactement, c'était de se retrouver d'une manière un peu chaleureuse, justement, ouais. Avec plusieurs activités, et puis bah, inviter justement plusieurs associations, dont par exemple des B2E que nous on représente, qu'ils puissent justement montrer ce qu'ils font, mais aussi bah, des associations de la ville troyenne pour qu'on découvre un peu justement ce qu'on peut faire à Troyes. Justement, on manque peut-être un peu de communication avec certains acteurs, donc c'était l'occasion justement d'en faire découvrir.
5: Donc c'était à souhait un petit peu de Campus 3 de réunir un peu tout ce qui fait la vie étudiante troyenne, mais aussi un souhait des associations d'avoir un petit peu plus de visibilité peut-être pour certaines.
6: Oui, c'est ça, exactement. Alors nous, on a forcé aucune association à venir, c'était sur la base du volontariat. Donc voilà, c'était aussi leur occasion de se présenter, de montrer ce qu'ils sont capables de faire. On va avoir ici par exemple une association de l'IUT, le BDECJ. On va avoir aussi des assos qui ne sont pas étudiantes. Là-bas, une asso qui lutte pour l'égalité entre les hommes et les femmes, des droits. Voilà, le but, c'est de réunir tout ce qui se fait en termes d'associatifs à Troyes, que ce soit étudiants ou non étudiants.
5: Et justement, de parler aussi des sujets qui nous tiennent à cœur au sein de la fédération. Tu en parlais, la précarité, les violences sexistes, sexuelles, la lutte contre les addictions également.
6: Exactement.
5: Alors ça se fait à travers des stands. Là, on a plusieurs stands au sein de la fédération parce qu'on présente aussi nos activités au sein de la fédération. Tu peux aussi les rappeler d'ailleurs.
6: Alors oui, donc on va avoir un stand Agoré, donc l'Agoré qui est une épicerie solidaire pour les étudiants précaires qui propose des plats et des courses à moindre coût. Donc on va par exemple retrouver des paquets de pâtes à 10% du prix du marché, donc un paquet de pâtes à 10 centimes par exemple.
5: Donc ça, c'est une création, vraiment une innovation sociale de la Fédé il y a quelques années en arrière.
6: C'est ça, ouais. Alors l'Agoré, c'est un projet national et l'Agoré de Campus 3, elle est là depuis 2018.
5: Avec pas mal de bénéficiaires aujourd'hui.
6: Exactement,
5: hein, malheureusement, ouais. On peut le dire.
6: On a plusieurs centaines malheureusement de bénéficiaires. On aimerait en avoir moins, mais malheureusement ils sont là et on a besoin de les aider. On va retrouver aussi du coup un stand de la radio que tu tiens aujourd'hui.
5: Ah, on se balade avec notre micro aujourd'hui.
6: Exactement,
5: hein.
6: Et heureusement que tu es là pour parler de nous. On va avoir aussi l'Aubaine. L'Aubaine qui est une ressourcerie étudiante à laquelle on va pouvoir retrouver donc, du mobilier à moindre coût, encore une fois. On va pouvoir acheter par exemple un meuble ou une table à quelques euros. Et ça, donc, ce qu'on fait, c'est qu'on récupère en fin de semestre les meubles des étudiants qui repartent de Troyes généralement.
5: Et puis le stand friperie, le stand Friperie aujourd'hui, qui est tenu directement par, par Campus 3. Donc là, on rhabille de la tête aux pieds les étudiants sur 3. Qu'est-ce qu'on propose sur ce stand ?
7: On propose plusieurs vêtements qu'on nous a donnés soit volontairement, soit pendant nos différents passages dans les écoles. On a fait un grand passage début mai dans les écoles pour récolter justement les vêtements non utilisés des étudiants dans le but justement de les revendre. Et puis c'était un peu une des activités qui nous manquait. On voulait justement proposer aux étudiants, notamment les plus précaires, des vêtements à bas coût. Et donc,
5: alors on dit friperie, mais quand même une très bonne qualité, hein, en très bon état.
7: Oui, c'est clair. On a aussi des pulls qui n'ont jamais été mis.
5: Qui sont tout neufs. Ouais.
7: Voilà, qui sont tout neufs.
5: Alors à prix cassé, à mort.
7: À prix cassé en plus. il reste plus cher que le reste des vêtements utilisés, mais c'est.
5: Tu peux nous parler un petit peu de ce qui est présenté et les prix et les tarifs,
7: oui.
5: Parce que c'est
7: alors,
5: super intéressant.
7: Alors on va avoir donc par exemple des t-shirts à 1€. Pareil pour les chemises et polos. On va avoir des pulls à 3€. Ceux justement qui sont neufs sont à 5€ et puis des pantalons à 2€, ce qui est vraiment bien cassé comparé au marché normal. Ouais.
5: Alors tout style, toute taille, toute couleur.
7: Exactement.
5: Il y en a pour les filles, les garçons.
7: Il y en a pour les filles, les garçons. Il y a des petites tailles, des grandes tailles. Personne n'est laissé à l'écart.
5: Ok, donc t-shirt, ça c'est plutôt pour l'été. Après la rentrée, il y a plutôt les suites, c'est ça ?
7: Exactement.
5: Ouais. Il y a des sous-vêtements.
7: Des sous-vêtements, des ceintures aussi, des accessoires.
5: Tu disais, on avait l'idée, c'était une activité qui manquait au sein de la Fédé. C'est quelque chose qui pourrait comme ça se mettre en place quand même, de façon pérenne ?
6: Alors oui, comme vous le savez un peu tous, on a la Nuit Campus 3, qui se retrouve en novembre tous les ans. Et là, on voulait vraiment faire un événement qui permettait de réunir les étudiants sans qu'ils aient à dépenser le moindre sou. Et le but aussi de cette nouvelle édition, c'est que ça se pérennise, ça se continue dans le temps. Voilà, on lance ce projet donc, qui a été porté par Maxime principalement et on espère que ça dure dans le temps. Voilà, le but c'est que ça continue et que dans quelques années qu'on revienne à Troyes et que ce soit toujours là.
5: Et ça serait toujours intégrer l'idée quand même directement à la fédération, peut-être aller les rattacher à l'aubaine.
6: Alors pourquoi pas, on n'a pas encore réfléchi le sujet. Là, étant donné que c'est la première édition, la fédération a porté quand même 95% du sujet. Oui. Après, ça pourrait être aussi sympa que ce soit aussi porté par les autres assos étudiants des écoles. Pourquoi pas le B2 de l'UTT, pourquoi pas le B2 de la Way School. Peu importe, on va voir ce que le temps va nous dire.
5: Alors, première kermesse, ça en appelle d'autres. L'idée, c'est aussi de pérenniser cet événement année après année.
6: Ouais, le but, c'est que voilà, ça ne s'arrête jamais, on espère bien.
5: Donc l'idée c'est de passer aussi le relais bientôt là, parce que pour vous le mandat va se terminer là dans peu de temps.
7: Oui là c'est la semaine prochaine du coup. La semaine prochaine on est censé élire notre nouveau président, le nouveau bureau. Là c'est la fin pour nous et du coup c'était une belle occasion de finir le mandat. Et puis pour ajouter sur le fait qu'on aimerait bien garder ça pérenne, c'est que on a un événement énorme en début d'année, c'est la Nuit Campus 3. Et justement on n'en avait pas vraiment pour la fin d'année, donc au moins ça nous fait deux gros événements à organiser dans l'année quoi, qui sont un peu nos événements signature on va dire.
5: L'idée aussi c'est de recruter aussi peut-être au sein de la fédération. On peut lancer un appel d'ailleurs.
6: Je me permets de lancer, merci Laurent pour cette perche tendue, je me permets de lancer une bouteille à la mer. N'hésitez pas à nous rejoindre hein, si vous voulez participer aussi à ce genre d'événement. Si vous voulez aussi rejoindre le bureau, on fait tout un tas de choses contre la précarité et pour fédérer les étudiants troyens tout au long de l'année. Et après, si seulement vous voulez juste vous occuper de la kermesse, vous pouvez aussi venir que pour la kermesse. C'est déjà énorme si vous venez juste pour ça.
5: Ou même dans un premier temps, peut-être en tant que simple observateur, voir un petit peu la fédération, puis après voilà.
6: Exactement, vous pouvez venir participer à nos réunions, voir ce qu'on est capable de proposer, ce qu'on est capable de faire tous ensemble, parce que voilà, c'est l'union qui fait la force comme d'habitude.
5: Ça, puis on rappelle que c'est pratiquement la seule fédération, c'est la seule association sur Troyes et le territoire qui est inter-école pour le coup.
6: Exactement, on est la seule fédération de territoire. On est la seule fédération de territoire qui réunit l'ensemble des associations étudiantes de Troyes. C'est, voilà, parce que 3, c'est, pour le rappel, c'est 10 000 étudiants.
5: Bon, pour vous, bientôt la fin, si on parle un petit peu de votre grande vie d'étudiant, là, c'est la fin de votre année, ça se passe bien, il y a des partiels en vue.
6: Exactement, oui, là, nous on est étudiants à l'UT, donc c'est bientôt être la fin de l'année. Gabriel, si tu veux dire peut-être un petit mot.
7: C'est la fin de l'année, on part sur une poursuite d'études, on va quitter 3 malheureusement. Mais c'était très formateur justement de faire des assos ici. Et puis je sais pas quoi rajouter d'autre que juste.
5: Et pour votre poursuite d'études, vous avez envie d'intégrer d'autres assos c'est quelque chose qui est indispensable pour vous un petit peu la vie associative étudiante les échanges entre étudiants, etc.
7: Bah, c'est vrai que c'est un peu devenu partie du quotidien pour nous. Donc ça va être difficile de s'en détacher. Donc pourquoi pas, effectivement, pour la suite, retrouver de l'associatif sur nos prochains lieux d'études et puis continuer justement à faire des actions pour les étudiants, mais du coup dans d'autres territoires. Pourquoi pas apprendre soit de nouvelles choses ou apporter ce que nous on a appris ici à Troyes à l'extérieur,
5: quoi. Ok, bah, bonne chance à vous, plein de réussite dans vos dernières années d'études et puis un grand merci en tout cas pour votre implication dans la Fédé des étudiants troyens, tout ce que vous avez apporté.
6: Merci à toi.
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0: Une première sur le réseau Marcel à vélo qui fête ses 5 ans. Trois Champagne Métropole vient de lancer en effet la station MacArthur Glen, première station électrifiée du réseau. Le principe, les vélos à assistance électrique rechargent désormais leur batterie directement en station. Plus pratique pour les usagers, plus facile pour la gestion. 5 ans déjà, lancé en juin 2021, le Marcel à vélo s'est imposé dans le quotidien des habitants. Les chiffres parlent d'eux-mêmes. Plus de 17 000 inscrits sur l'application, plus de 554 000 trajets réalisés, plus d'un million de kilomètres parcourus. Et l'aventure continue à Lavaux, où la mobilité se réinvente à 360 degrés. Une nouvelle voie verte longe désormais la RN77 entre MacArthur Glen et Décathlon, avec une liaison vers le centre de Pont-Sainte-Marie. Sur place également, une aire de covoiturage et un nouvel arrêt de bus Dame Blanche, desservi par la ligne 12 de la TCAT. Vélo, bus, covoiturage, tout est pensé pour se déplacer autrement.
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14: Voilà, on a laissé Benoît arriver, hein. Benoît et toute la bande, YouTube pour ouvrir Campus Rock cette semaine sur RJR et Radio Campus 3. Je suis très heureux de vous retrouver, moi c'est Mouzard, on va passer 2 heures ensemble, de la très bonne musique au programme, YouTube tout de suite en nouveauté et ensuite Forêt.

Ça, Mickey Jones et puis Lou Gramm au chant, hein, la grande époque de Foreigner. Urgent et auparavant American Obituary, c'était YouTube pour ouvrir Campus Rock cette semaine. Vous nous écoutez comme chaque semaine, comme tous les week-ends, le samedi à midi sur RJR, à 14h sur Radio Campus 3, et puis le replay à la rediff le lundi en début de soirée à partir de 21h, 23h. Axel Bauer en vue, l'enfant prodigue, et tout de suite c'est les Trojan Busters, un groupe qu'on connaît bien, un groupe de la région. Ils sont au bois, ils sont troyens, avec Gildas, le grand Gildas, bien sûr, en figure de proue, guitariste, chanteur. Gildas Marronnier, Trojan Busters, I Don't Love You Anymore, c'est tout nouveau, hein, c'est tout frais, c'est rien que pour vous.

C'est tiré de son nouvel album, c'est Axel Bauer qui est en quasiment en tournée. En tout cas, voilà, ça démarre tranquille pour lui après la sortie de son album. L'enfant prodigue donc tiré de cet album excellent d'Axel Bauer, comme toujours, guitare en avant. Et puis les Trojan Busters auparavant, en nouveauté donc, les Aubois, les Troyens, I Don't Love You Anymore, sélection locale, RJR, Radio Campus 3. On continue avec des Anglais, Mike and Mechanics, dans un instant, Over My Shoulder, et tout de suite c'est Roger Waters qui a eu la bonne idée de revisiter l'un des titres de son album Wish You Were Here, dans lequel, alors vous connaissez bien sûr Shine On You Crazy Diamond, vous connaissez Wish You Were Here, et puis cette chanson également, Welcome to the Machine. Voilà donc la version live avec, alors non pas David Gilmour, hein, vous savez qu'entre les deux c'est un peu les frères ennemis, donc les deux se sont séparés il y a bien longtemps, mais un super autre guitariste, vous allez écouter le son de Welcome to the Machine, excellent, Roger Waters live.

Vous êtes bien sur RJR, Radio Jeune Reims, vous êtes bien sur Radio Campus 3, la radio de la Fédé des étudiants troyens. On est ensemble, comme tous les week-ends, comme tous les samedis, comme tous les lundis. Campus Rock, 2 heures de musique avec plein de nouveautés, de découvertes et puis les tubes que vous aimez. Bien sûr, à l'instant, My Kind of Mechanics, Over My Shoulder. Et puis auparavant, une nouvelle version de Welcome to the Machine. Alors non pas avec Roy Harper au chant, hein, voilà, un chanteur qui avait été un petit peu embauché par Pink Floyd à l'époque pour enregistrer ce morceau, mais par l'un des auteurs du morceau, Roger Waters, bien sûr. Roger, Welcome to the Machine live auparavant. Feu Chatterton en vue. Allons voir, et tout de suite, un artiste de la région. Il est troyen, c'est Edmond d'Enfer, qu'on aime beaucoup. Edmond d'Enfer, alors c'est un pseudo, hein, Edmond d'Enfer. Je m'engage, sélection locale RJR Radio Campus 3.

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Feu Chatterton, allons voir, et Edmond d'Enfer, juste avant une sélection locale RJ à Radio Campus 3, Edmond d'Enfer, je m'engage. Avant de retrouver les artistes français, les artistes de la région notamment, passons à notre sélection Wheel of Soul du jour, trois titres de soul music enchaînés, une bonne programmation comme toujours, nous avons Curtis Mayfield, Move On Up, également Brooklyn Funk Essentials, en nouveauté Buzz Stop, voilà un morceau qui est entré en playlist, et tout de suite Hot Chocolate, s'il vous plaît, la sélection Wheel of Soul.

La sélection Wheel of Soul dans Campus Rock sur RJR et Radio Campus Rock, des choses qu'on aime bien, Hot Chocolate, You Sexy Thing, Brooklyn Funk et Sunshows, il y a quelques minutes en arrière, Buzz Stop, et puis à l'instant Curtis Mayfield, Move On Up, hein, ça bougeait bien. Hein. On va calmer un petit peu le jeu maintenant, si vous le voulez bien, avec une formation de la région, là aussi, des Troyens, Carnaval Triste, Nina Lamour, sélection locale RJR, Radio Campus 3, et ça commence comme ça.

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1: Voilà, une jolie chanson pour sa maman, c'était Christophe Maé, et puis de manière générale pour toutes les mamans. Hein. La Lune, et auparavant Carnaval Triste avec Nina Lamour, une sélection locale RJR Radio Campus 3. Vous nous écoutez, vous faites bien, en FM, dans la région, 88.7 pour les Troyens, ça c'est la fréquence de Radio Campus 3, 106.1 à Reims. Fréquence d'RJR, et puis les deux radios en DAB+, également via le net, vous nous écoutez via campus3.fr, rjrradio.fr, ou encore les applis mobiles, iOS, Android. La toute dernière chanson, dernier titre de la toute première heure, hein. La toute première heure, parce qu'il y en a une seconde qui arrive, de Campus Rock, et je vous propose d'accueillir Bill Labounty, sort un nouvel album enregistré en France, entre, je le dis souvent, entre Paris et Saint-Nazaire, puisque c'est là où il réside, Saint-Nazaire, lui l'américain, le californien, Bill Labounty, Love at the End of the World.

0: Bill Labounty, le nouveau Bill Labounty sur RGA et Radio Campus 3. Dans un instant, la deuxième partie de Campus Rock avec notamment Bob Bignot de cette deuxième partie, le rendez-vous VO cover autour d'une chanson de Chuck Berry aujourd'hui, Memphis, Tennessee, la version de Chuck et la version du King, les deux Kings, on peut le dire, hein. The Kings of Rock and Roll, Chuck Berry et Elvis, donc les deux versions tout à l'heure. À midi, c'est la pause Campus, bloc-notes, météo, vos chroniques, et toujours le meilleur du rock, le meilleur de la pop.
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0: Ça continue, c'est Campus Rock, le retour, la deuxième heure, la deuxième partie, et on entame cette deuxième heure avec Joe Jackson, un extrait du nouvel album, excellent comme toujours, hein, de Joe Jackson. Fabulous People, vous êtes fabuleux les amis, vous avez choisi RGR, vous avez choisi Radio Campus 3.

Campus Rock avec rien que des bonnes choses dedans, hein, comme toujours pour vous. Auditeurs d'RGR, auditeurs de Radio Campus 3, Donald Fagan, Security John. Et auparavant, Joe Jackson en nouveauté, Fabulous People. On retrouvera Al Jarreau dans les minutes qui viennent, alors tout en haut, hein, au niveau de son fameux Rove Garden. Mais pour l'heure, remontons la rivière à la vitesse du saumon, avec justement The Salmon. The Salmon, c'est l'une des dernières formations de Camille Bazbaz, le Troyen de cœur d'adoption. The Salmon, donc, une sélection locale RJR Radio Campus 3.

Roof Garden, Al Jarreau. Dans un instant, Jeff Goldblum avec le Mildred Snyder Orchestra, la voix de Melody Gardot. Ils reprennent Misty et puis nous aurons aussi Billy Joel. Billy Joe qui a fait une apparition remarquée il y a très peu de temps au bras de sa bien-aimée. Alors on le savait malade, il était bien bien amaigri, hein, Billy Joel, avec une canne, donc bien affaibli. Donc on lui souhaite de se rétablir bien bien vite, en tout cas autant que possible. Billy Joel dans un instant, donc au piano bien sûr. Et tout de suite, Jeff Goldblum, là aussi au piano. Voilà. Séquence un peu jazzy, Jeff Goldblum avec Melody Gardot, Misty.

Intemporel, un grand classique de Billy Joel, Just the Way You Are, Jeff Goldblum auparavant avec le Mildred Snyder Orchestra, Mélodie Gardot au chant, Jeff Goldblum, l'acteur, hein, mais aussi musicien, vous voyez, un bon pianiste, Jeff Goldblum, pour Misty. On va continuer avec Night Shift, formation, ancienne formation de Gaël Benyamin, notre camarade parisien, super musicien, excellent pianiste, lui aussi d'ailleurs, il aime bien le son du Fender Rhodes, Gaël, et on va le retrouver donc avec Night Shift, Here and Now, juste avant notre rendez-vous VO Cover, avec à l'honneur cette semaine un super tube de Chuck Berry. Ce sera dans les minutes qui viennent.

C'était Night Shift avec Gaël Benjamin. Here and Now. Place maintenant à notre rendez-vous VO Cover avec aujourd'hui les deux rois du rock'n'roll, puisque les deux étaient autoproclamés, mais tout le monde les a suivis hein, sur ce coup-là. Roi du rock, d'un côté Chuck Berry, auteur, compositeur et interprète, et de l'autre, super interprète le plus grand, le King of Rock'n'Roll lui aussi, Elvis Presley. Et direction Memphis, là où il y a Graceland, hein, le berceau même du rock'n'roll et aussi de la country par la même occasion. Memphis, Tennessee, les deux versions, la VO, celle de l'auteur, celle de Chuck Berry, et ensuite la belle version d'Elvis Presley. Le rendez-vous VO cover. Memphis, Tennessee. C'est parti.

Elvis, au meilleur de sa forme. Memphis, Tennessee, une ville qu'il connaît bien. Il empruntait même l'Elvis Presley Boulevard pour rentrer chez lui. Ça, c'est rare quand même, hein, de son vivant, d'emprunter une rue à son nom quand même. Et juste avant, l'auteur de la chanson Chuck Berry, c'était le rendez-vous VO cover, Chuck et Elvis. On continue avec les Foo Fighters en nouveauté.

Matmata vient faire un tour à l'Ambré et puis Rod Stewart auparavant. Oh là là, on va continuer avec Lynyrd Skynyrd dans un instant. Donc tout à l'heure, on parlait de Memphis. Eh bien, on va rejoindre le sud des États-Unis. Donc là, pour le coup, c'est l'état de l'Alabama, hein, Lynyrd Skynyrd, avec Call Me The Breeze. Leur version de Call Me The Breeze, ce sera juste après Rejoice. Et ça, c'est tout nouveau. C'est le nouveau Def Leppard maintenant pour vous sur RJR et Radio Campus 3.

0: Oh yeah, Call Me The Breeze, Lynyrd Skynyrd pour terminer Campus Rock cette semaine. J'espère que vous avez aimé, que vous avez passé de bons moments avec nous. On remet ça très très vite sur l'antenne d'RJR, sur l'antenne de Radio Campus 3. Programmation en ligne, vos commentaires également via les réseaux et en particulier la page Facebook Campus Rock. Ciao les amis, vous restez là, ça continue.
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2: Pour entrer dans la ville dont nous allons explorer les ondes aujourd'hui, que ce soit par l'autoroute I-94 ou par la I-29, on ne peut pas dire que la circulation soit dense, même aux heures de pointe. Logique, la banlieue n'est qu'à 10 ou 15 minutes du centre. Venir ici nécessite d'avoir une bonne raison. La ville est hors de tout circuit touristique. L'hiver, son climat est rude. L'été, il est torride. Elle est la ville la plus peuplée d'un État très peu habité et le moins visité de tous les États-Unis. Et pourtant, depuis la fin des années 90, son nom est apparu au cinéma, puis lors de 5 saisons de séries télévisées. Bonjour et bienvenue sur les ondes américaines. Aujourd'hui, nous sommes à Fargo, dans le Dakota du Nord.

0: Une bonne raison pour venir à Fargo, Jerry Lundegaard en avait une. Rencontrer deux types louches et leur proposer d'enlever sa femme pour extorquer des fonds à son beau-père. Et plutôt que de les trouver à Minneapolis, là où il vit et travaille, il était préférable qu'ils se rendent dans un trou perdu, loin de tout, juste après la frontière du Minnesota, dans le Dakota du Nord. Fargo était donc la destination idéale. 10 ans après le film des frères Cohen, qui a fait connaître au monde la ville de Fargo, c'est la première saison d'une série qui en compte 5 à ce jour, qui remet Fargo au centre de paysages mornes, blancs, froids, glaciaux même parfois, et fréquentés par quelques types patibulaires et ou psychopathes qu'il vaut mieux ne pas croiser par hasard. Fargo est au générique et pourtant, les tournages ont plus souvent été réalisés au Canada que dans les steppes gelées du Dakota du Nord ou du Minnesota. Et la ville de Fargo n'apparaît en fait qu'en filigrane dans chacune des 5 saisons dont les cadres principaux sont BMJD, Saint-Cloud et Minneapolis dans le Minnesota, Sioux Falls dans le Dakota du Sud et Kansas City dans le Missouri. Mais revenons-en au film qui a immortalisé Fargo. Comme l'un des protagonistes de l'histoire, Jerry Lundegaard, qui y vendait des automobiles, c'est par le biais de l'autoradio qu'on va appréhender la ville en suivant les ondes qu'on peut y capter.
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The Dead Poets Society, Franz Ferdinand et Cake, trois groupes qu'on peut entendre sur Q1051, une radio qui fait 3% d'audience à Fargo. Aujourd'hui, sur les ondes américaines, nous sommes dans le Dakota du Nord, un état qui fait partie de l'Upper Midwest, à l'ouest des Grands Lacs, dans la région des Hautes Prairies, loin, bien loin des premiers contreforts des montagnes vers l'ouest. L'État a une frontière de quelques centaines de kilomètres très rectiligne avec le Canada sur son versant nord et une autre frontière presque aussi rectiligne avec l'autre Dakota, celui du sud. Sa superficie est équivalente à un tiers de la France continentale et sa population est inférieure à celle de l'agglomération de Marseille, par exemple, pour vous donner une petite idée. On n'y compte en effet que 800 000 habitants. C'est vous dire que l'on ne s'y marche pas vraiment sur les pieds. Et donc aujourd'hui, les ondes américaines sont à l'extrémité est de l'État, tout près de la frontière avec le Minnesota, à Fargo. La ville qui doit son nom à William Fargo, le cofondateur d'une banque au moment de la ruée vers l'or de Californie, au milieu du 19e siècle, la Wells Fargo.

C'était Babe Ruth, un groupe anglais qui a pris le nom du légendaire joueur de baseball, et ce groupe chantait Wells Fargo. Si vous avez vu un jour le film des frères Cohen, il y a longtemps ou récemment peut-être, et que vous avez déjà regardé les séries du même nom, Fargo, ces dernières années, il vous a peut-être pas échappé que souvent les noms de famille des divers personnages ont une consonance scandinave. J'en cite quelques-uns, Lundegaard, Gunderson, Blomqvist, Neigard, Solverson... Je suis pas sûr de mon accent, hein. Et j'en passe. C'est assez normal, à Fargo et plus largement dans le Dakota du Nord et dans le Minnesota voisin, l'immigration scandinave fut assez importante entre 1820 et 1920. Aujourd'hui d'ailleurs, un tiers des habitants de ces deux États a une ascendance suédoise, norvégienne ou danoise. 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

C'était les Suédois Acid House Kings qui chantaient « Je t'appelais juste pour dire « je t'aime » en anglais et en suédois, ce qui donne « I just called to say Jack Alskardig ». Dans le Dakota du Nord, là non plus, je suis pas sûr de l'accent. Dans le Dakota du Nord, un Suédois pouvant en cacher un autre et l'autre Suédois pouvant cacher un Norvégien, je propose donc qu'on en écoute un de chaque. Jens Lekman d'abord et Sondre Lerche ensuite. It's-

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1: KBVB HD2 est une des 9 stations qui appartiennent à un groupe familial, dont 5 qui sont dans le top 10 des audiences de Fargo. Et plutôt que de la désigner sous son call letters, KBVB, c'est son nom commercial et sa fréquence qui sont utilisés comme identifiant à l'antenne, The City 94.5. Dès sa création, ses propriétaires lui ont alloué un format AAA, Adult Album Alternative. Et si je disais à l'instant que parmi les 9 radios du groupe, 5 d'entre elles s'arrogent les audiences du top 10, The City n'en fait malheureusement pas partie. Malgré la diversité de sa playlist, elle est un peu l'une des dernières roues du carrosse. Mais ça n'a pas d'importance, car la poignée d'auditeurs qui l'écoutent ont la joie d'y entendre quelques pépites oubliées par presque tout le monde. Comme ce titre d'un groupe originaire du sud de l'Angleterre, actif pendant quelques années seulement, dans la deuxième décennie des années 2000.

0: Gin Blossoms et Life in Film, deux groupes dont on peut entendre parfois les productions sur cette petite radio de Fargo, The City 94.5, sur laquelle seulement trois personnes travaillent quotidiennement. 6h-10h pour le premier à l'antenne, 10-15 pour le deuxième et 15-19 avec Cory, dernière voix humaine de la journée du lundi au vendredi. Si ça, c'est pas de l'investissement, qu'est-ce que c'est ?
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0: The End of the Summer, c'était 2020. Le 3 février 1959, la Winter Dance Party doit faire une halte à Moorhead, une petite ville du Minnesota qui jouxte Fargo, située elle dans le Dakota du Nord. Mais trois des musiciens prévus n'arriveront pas. Leur petit avion s'est crashé dans l'Iowa. À son bord, Ritchie Valens, J.P. Richardson et Buddy Holly. Ce jour funeste est connu comme celui où la musique mourut, The Day the Music Died. Le lendemain est aussi le jour qui a marqué le début de carrière de celui qui n'était encore qu'un collégien habitant à Fargo. Son nom, Bobby V. Il a alors 15 ans et avec son groupe de copains, il se propose de remplacer au pied levé le groupe qui ne pourra pas jouer pendant la Winter Dance Party. La prestation des adolescents est remarquée et ça lance la carrière de Bobby V.
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C'était The Big Bopper, nom de scène de J.P. Richardson, l'un des trois musiciens morts dans le crash le 3 février 59, qui avait coûté aussi la vie au pilote et à Richie Valens et Buddy Holly. Richardson était resté le moins connu des trois musiciens, alors j'ai voulu raviver un tout petit peu son souvenir. Dont acte avec ce titre qu'on vient d'entendre, Chantilly Lace.

0: C'était Mason Jennings qui chantait Dakota pour marquer la fin de cette première heure des ondes américaines à Fargo, dans le Dakota du Nord. Pour la suite, rendez-vous ici même dans 7 jours, une heure avant maintenant. Salut. 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
17: Et WLS, ça signifie Wheel of Soul. Salut tout le monde, bienvenue à vous. Mouzard au micro, Mouzard sur Radio Campus 3. Comme tous les week-ends, Wheel of Soul, tous les samedis à 19h, le dimanche à 9h du mat. Les grandes voix de la soul music et pas mal de nouveautés. Tenez, Brooklyn Funk Essentials tout de suite en nouveauté. Bust the Bus Stop et ensuite un tube de Tina Turner que vous connaissez bien, Two People.

Allez, monte, monte, monte, oh petite. Tina Turner, Two People et Brooklyn Funkin' Socials. Auparavant, nouveauté Best de Best Top dans Wheel of Soul sur Radio Campus 3, la radio de la Fédération des étudiants troyens. Wheel of Soul, tous les samedis à 19h, tous les dimanches, 9h du mat pour bien démarrer sa journée de dimanche. J'espère que tout va bien hein, de votre côté. La musique est bonne ici. Diana Ross dans un instant, Upside Down et tout de suite Bruno Mars en nouveauté. I Just Smile.

On s'en lasse pas, hein. La belle Diana Ross à l'instant sur Radio Campus 3, il y a bien longtemps, Upside Down, voici quelque chose de beaucoup plus récent. Marcus King avec Noah Cyrus. Noah Cyrus, c'est la sœur de Miley Cyrus. The Shadows. Et ensuite Grandmaster Flash. Oh, quel classique. Avec les Furious Five, The Message.

1982, voilà une année magique marquée notamment par ce morceau de Grandmaster Flash and the Furious Five, The Message. On va terminer Wheel of Soul cette semaine avec 4Play, un super groupe 4Play, avec de grands musiciens de studio, notamment Nathan East à la basse et au chant, Eldebarge, grande voix de l'Amérique. Eldebarge, 4Play, After the Dance, chanson de Marvin Gaye.

0: Passez de bons moments, bon week-end à toutes et tous avec nous, avec Radio Campus 3, la radio de la Fédération des étudiants troyens. C'était Wheel of Soul, durant une petite demi-heure, hein, comme toujours, comme chaque samedi en fin de journée, dimanche en tout début de journée. La programmation est en ligne via les réseaux, en particulier la page Facebook Radio Campus 3. Je vous embrasse, je vous dis à très vite.
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16: C'est le sunset sur la côte californienne. Les studios s'illuminent, les amplis chauffent et le groove reprend ses droits. Bienvenue à vous dans le California Spirit Radio Show. Et cette semaine, des trésors soft rock, des joyaux EOR et des nouveautés 2026 qui sonnent déjà comme des classiques. Et pendant que le soleil descend sur l'océan, une voix que l'on croyait intemporelle revient nous envelopper. Mr. Bill LaBounty signe Love at the End of the World, nouveauté donc. C'est une production soignée de Frédéric Schwartz, des arrangements délicats avec Jean-Luc Léonardon, des cuivres ciselés par Éric Poirier. Bref, c'est une pure merveille, enregistrée entre Paris et Saint-Nazaire, mixée avec élégance, masterisée avec précision. Le vinyle, 10 titres, sortira eh bien, le 24 avril prochain, si tout est parfait, et il faudra patienter cet été pour vous procurer eh bien, la version Deluxe support CD 10 titres, avec ce fameux titre, Living Up, en duo avec Natacha Saint-Pierre, oui, cela promet, en attendant. Voici donc en exclu le tout premier extrait, et je vous le donne en mille, ça s'appelle Love at the End of the World. Powerplay donc, dans votre musical Made in West Coast, California, Spirit, Radio Show, welcome.
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0: California Spirit Radio Show avec à l'instant Patti Weaver, One Love Too Late, actrice et chanteuse américaine. Patti Weaver a marqué les années 80 avec ce titre devenu culte chez les amateurs d'IOR, production synthétique, élégante, refrain imparable, typiquement eh bien, le genre de morceau qui aurait mérité une rotation massive FM à l'époque.
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0: Ah, que nous sommes heureux de retrouver les Page 99 avec ce titre Let Love Take Control. C'est une nouveauté, vous l'aurez remarqué. Nouvelle génération West Coast, son léché, basse ronde, guitare cristalline, un pont entre Toto période de Fahrenheit et puis l'IOR scandinave moderne.
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groupe Eye to Eye, Nice Girls en 1982. Duo New Wave sophistiqué, signé chez Warner à l'époque, au début des années 80. Nice Girls, eh bien, mélange groove pop, production urbaine et esthétique MTV naissante. Un petit bijou oublié des débuts de la décennie. 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

il est bien de retrouver cette reprise de Earth, Wind & Fire avec le groupe Everything Soul, featuring Joseph Williams, s'il vous plaît. Voix iconique de Toto, invité de luxe, production moderne, mais ADN 100% West Coast, harmonie ultra travaillée, refrain calibré FM Premium, on l'adore ici. Au fait, c'était September.

Ah, nous sommes allés chercher ce titre très loin au fin fond de notre discothèque avec ce groupe qui s'appelle Chunky, Novi et Herney. Ça s'appelle See What You Done, 1976. C'était un trio mythique, produit à l'époque par Tommy Lee Puma. Soul californienne organique, arrangement cuivré, groove irrésistible, un trésor rare des années 70. 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

Ah, vous l'avez découvert la semaine dernière, l'album s'appelle The Power of Three, comme numéro 3, album numéro 3. Il s'appelle William Sixstrom, donc il nous revient et on a écouté ce titre inédit qui s'appelle Break This Chains. La scène IOR suédoise donc continue d'impressionner. Guitare aérienne, refrain massif, production millimétrée, un héritier direct du son 1985 remis au goût du jour. Allez, je vous propose de continuer avec un tube planétaire, il s'appelle Hal Jarreau. Le titre Morning 1983, extrait de l'album Jarreau, produit par un certain Jay Graydon, clavier iconique, groove solaire, virtuosité vocale, numéro 1 au Billboard Hot 100, c'est parti.

0: Vous le savez, la semaine dernière, nous avons découvert le tout dernier album de notre ami Randy Goodrum. Ça s'appelle Pieces. C'est sorti donc sur le label P-Vine, songwriter majeur de Chicago, Toto, Steve Perry. Randy Goodrum poursuit une carrière solo raffinée, balade introspective, piano majestueux, production haut de gamme. C'est la grande classe. On va s'écouter ce titre inédit qui s'appelle That's Why.
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0: groupe Cracking dans votre poste de radio préféré. Ça s'appelle Too Young, sorti à l'époque sur le label Warner. Ça date quand même de 1978 et c'est une pure merveille.
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0: California Spirit Radio Show que nous sommes heureux de retrouver Amy Holland avec ce titre If Not For You, featuring, eh bien, son mari, tout simplement, Michael McDonald. Amy Holland, grande voix soft rock des années 80. Avec son mari, donc, on atteint le sommet des harmonies blue-eyed soul, romantique, sophistiqué, intemporel, tout ce que l'on aime.
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encore une relecture du classique Earth, Wind and Fire in the Stone par Bill Champlin d'un côté, David Foster de l'autre, Champlin de Chicago pour ceux qui ne le connaîtraient pas encore, et puis le fameux David Foster, architecte du son des 80s, puissance vocale et production XXL. N'ayons pas peur de le dire. Et nous finissons en beauté avec ce titre de Terence Boyland, Don't Hang Up Those Dancing Shoes, 1978. Album produit par Gary Katz, s'il vous plaît. Oui, entre autres, il avait produit Steely Dan, ambiance yacht rock crépusculaire, groupe détendu, élégance absolue, un final parfait face au

0: Voilà les amis, la nuit tombe sur Sunset Boulevard, les néons s'allument, les studios ferment leurs portes, mais la musique, eh bien, continue de vibrer. Merci d'avoir partagé ce voyage, eh bien, entre classique intemporel et pépite 2026. Beat La Bounty en powerplay, je vous le rappelle, le West Coast Sound plus vivant que jamais. C'était le California Spirit Radio Show. Gardez le groove, gardez l'élégance surtout, et puis gardez l'esprit californien. À très vite pour un nouveau coucher de soleil musical. Salut, à ciao.
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15: Salut à tous et bienvenue sur Radio Campus 3 pour un nouvel épisode d'Interstudio, votre heure de mix électronique présenté chaque semaine par Speedlo et Bugs. Cette semaine, je vous ai préparé un mix qui sera assez tranquille. On va commencer avec de la deep house, partir un peu sur des vibes electronica, pour finir sur de la techno un peu deep, hypnotique. Et donc, on aura au programme Bird Whisperer de Tom Bihar, Sunkiss Shack de Taron Treka, Just to Keep de Bru Jackman, No War de Ham, Vestal de Irene Dressel, True en featuring avec Dems de Sacha, Low Works de Moiré, Midnight Chiefs de Roxymore, Defender de Bonobo, NSPG de Eli Fino, Stone's Throw de Tenshu, Rain de Kiri Chandler remixé par Dense Pika, Think Twice de Claude Jung, Takashi Nakajima et Different Worlds, et Digital Forest de Juan Atkins, Maurice Van Oswald et Borderland. Et on commence donc tout de suite avec Bird Whisperer de Tom Bihar, sorti sur le label All My Thoughts en avril 2017. Voilà, je vous souhaite une bonne écoute et je vous dis à tout à l'heure sur Radio Campus 3.

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1: Et voilà, c'est déjà la fin de cette émission. Cette semaine, on va se quitter avec Digital Forest de Ron Atkins et Maurice Van Nostwald et Borderland. Et c'est sorti sur le label Treasure Records en juin 2013. J'espère que le mix vous a plu. Il ne me reste donc plus qu'à vous souhaiter une bonne soirée et un bon week-end. On se retrouve très bientôt pour un nouvel épisode d'Interstude, toujours sur Radio Campus 3 88.7 FM. Allez, ciao ciao.

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16: Salut, c'est Azot. Je vous embarque pour une heure de son techno sur Radio Campus 3. Azot by Night, c'est maintenant. Bonne soirée sur Radio Campus 3.
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0: Azot by Night, c'est terminé pour aujourd'hui. Vous en voulez encore? 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